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1: Bonjour à tous, voici ce que l'on surveille pour vous dans l'actualité. Les États-Unis ont mené pour la deuxième fois en quelques jours des frappes contre l'Iran hier. La bourse de Toronto a clôturé la séance de mardi sur une perte de 1,23%. Et visé par des allégations de violences sexuelles, le chanteur Patrick Bruel renonce à sa tournée qui devait débuter en octobre. Au sport, en action aujourd'hui, les Red Sox contre Seattle à 16h10. Plus de détails et d'autres nouvelles dans une trentaine de minutes.
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1: Les prévisions du temps pour Montréal et la grande région métropolitaine aujourd'hui mercredi. On prévoit un ciel plutôt nuageux au cours des prochaines heures. Les vents soufflent du sud-est, 20 à 40 km à l'heure. Maximum prévu de 24 avec un humidex à 30 pour aujourd'hui. On prévoit des averses ce soir et cette nuit, un 15 à 25 mm de précipitation au total. Les vents soufflent à 20 km à l'heure, minimum la nuit prochaine de 18. Les averses pourraient se poursuivre demain jeudi, maximum de 23. On parle pour vendredi d'une journée plutôt nuageuse, risque d'averse 60%, mercure de 24 degrés pour vendredi. Et finalement, un aperçu pour le week-end de samedi, ciel variable 24 et 25 pour dimanche, toujours sous un ciel variable. CNV Météo à la 30e minute de l'heure.

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1: Bonjour à tous, bon mercredi, c'est Louis Martin-Écosse, bienvenue à notre antenne. Alors d'abord, l'élection provinciale au Québec, un tour d'horizon des principaux engagements qui ont été pris par les chefs de parti hier mardi. D'abord, Christine Fréchette a annoncé qu'un gouvernement de la CAQ investirait 1 000 $ dans le régime enregistré d'épargne-études des enfants nés au Québec à compter de l'automne 2027. Les parents désirant profiter de cette opportunité auraient 3 ans après la naissance de leur enfant pour ouvrir leur compte. Le Parti québécois s'est engagé, lui, à retirer la taxe de vente du Québec, la TVQ, sur tous les biens usagés, tout comme le Parti conservateur d'ailleurs, afin d'aider à réduire le coût de la vie. Le chef du PQ, Paul Saint-Pierre Plamondon, estime que la mesure pourrait permettre de retourner des milliers de dollars dans le portefeuille des familles. De son côté, le chef du Parti libéral du Québec, Charles Milliard, a poursuivi sur sa lancée d'engagement afin de tenter de résoudre la crise du logement au Québec. Un gouvernement libéral ajouterait 40 000 logements sociaux et abordables au parc locatif. Cette promesse nécessiterait des investissements supplémentaires de 1,5 milliard. Par ailleurs, le chef du Parti conservateur, Éric Duhaime, a présenté un plan visant à réduire de 30 % le fardeau réglementaire qui est imposé aux entreprises québécoises. Les conservateurs déplorent que le Québec compte plus de 145 000 exigences réglementaires provinciales contre seulement 67 000 en Alberta, plus favorable à l'activité économique des entreprises avec un allègement des réglementations. Les porte-parole de Québec solidaire, eux, ont dévoilé la vision du parti en matière d'immigration. Les solidaires proposeraient de rétablir le programme de l'expérience québécoise, en plus de créer un nouveau programme qui faciliterait l'accès à la résidence permanente aux immigrants qui travaillent déjà en région et qui s'engageraient à y demeurer pendant au moins 3 ans. Maintenant, à l'international, l'Iran a ciblé hier des intérêts américains au Moyen-Orient après que les États-Unis ont mené pour la deuxième fois en quelques jours des frappes contre Téhéran, qui ont fait notamment 4 morts. Et la bourse de Toronto a clôturé la séance de mardi sur une perte de 1,23 %, alors que les prix du pétrole ont grimpé dans le contexte de nouvelles frappes militaires américaines contre l'Iran. Et finalement, le chanteur populaire Patrick Bruel, arrêté dans plusieurs dossiers de violences sexuelles alléguées, a annoncé sur Instagram qu'il renonce finalement à faire sa tournée qui devait commencer au début du mois d'octobre prochain. Et finalement, au sport, au baseball en action en après-midi à 16h10, les Red Sox de Boston contre Seattle et les Blue Jays de Toronto vont jouer à 18h40 contre Cleveland. Voilà ce qui complète notre bulletin d'information, les manchettes CNV à la 45e minute de l'heure.
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D'abord, au hockey, on apprend que Ryan Getzlaff verra son numéro 15 retiré par les Ducks le 30 janvier à l'occasion d'un match face aux Prédateurs de Nashville. C'est ce qu'a annoncé mardi l'équipe d'Anaheim. Getzlaff s'est retiré après la saison 2021-22 au terme de 17 saisons comme centre chez les Ducks, dont 12 passées comme capitaine. Au baseball, hier, défaite des Blue Jays contre Cleveland et les Red Sox ont subi une défaite contre Seattle. Les deux équipes sont à nouveau en action aujourd'hui à 16h10 pour les Red Sox et à 18h40 pour les Blue Jays. Toujours au baseball, les Angels de Los Angeles ont été vendus au propriétaire des Rams. La transaction devrait être finalisée au début de 2027. Du côté des Alouettes, le directeur général Danny Machocha et l'entraîneur-chef Jason Moss ont paraphé des prolongations de contrat avec l'équipe jusqu'en 2030 pour Moss et jusqu'en 2031 pour Machocha. Et finalement, au tennis, la Russe Mira Andreeva, 5e, vainqueur de Roland-Garros en juin, s'est qualifiée facilement hier pour le deuxième tour des internationaux des États-Unis. CNV Sport à la première minute de l'heure.

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2: Bonjour à tous, voici ce que l'on surveille pour vous dans l'actualité. Les États-Unis ont mené pour la deuxième fois en quelques jours des frappes contre l'Iran hier. La bourse de Toronto a clôturé la séance de mardi sur une perte de 1,23%. Et visé par des allégations de violence sexuelle, le chanteur Patrick Bruel renonce à sa tournée qui devait débuter en octobre. Au sport, en action aujourd'hui, les Red Sox contre Seattle à 16h10. Plus de détails et d'autres nouvelles dans une trentaine de minutes.
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2: Les prévisions du temps pour Montréal et la grande région métropolitaine aujourd'hui mercredi. On prévoit un ciel plutôt nuageux au cours des prochaines heures. Les vents soufflent du sud-est, 20 à 40 km à l'heure. Maximum prévu de 24 avec un humidex à 30 pour aujourd'hui. On prévoit des averses ce soir et cette nuit, un 15 à 25 mm de précipitation au total. Les vents soufflent à 20 km à l'heure, minimum la nuit prochaine de 18. Les averses pourraient se poursuivre demain jeudi, maximum de 23. On parle pour vendredi d'une journée plutôt nuageuse, risque d'averse 60%, mercure de 24 degrés pour vendredi. Et finalement, un aperçu pour le week-end de samedi, ciel variable 24 et 25 pour dimanche, toujours sous un ciel variable. CNV Météo à la 30e minute de l'heure.

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3: 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Bon mercredi 2 septembre, Stéphane Ducharme avec vous. Comment ça va ce matin? Nombre de semaines déjà. On est bel et bien commencé le mois de septembre, deuxième journée, et bien voilà. Hein, on s'en rend compte ce matin quand je suis sorti pour m'en venir en studio. Le petit veste ce matin parce que ça commence à être plus frais. D'ailleurs, en ce moment, il fait 16. On prévoit pour la journée 24 degrés avec des averses. Et on regarde rapidement sur les routes ce matin pour la 15 direction sud. Landepuis, je vous dirais à la hauteur de Blainville, 640. C'est là que c'est le plus compliqué. Pour la 13 vers Montréal, ça congestionne depuis chemin Grande-Côte. Voie de service de la 440 pour emprunter la 15, c'est libre, 25 Terrebonne. On frôle déjà la 640, la métropolitaine. Ça déborde depuis la Cordaire jusque entre les deux 15 et le tunnel. C'est déjà à beau bien. Mes invités ce matin, on parle baseball avec Michel Bureau à 7h15. Voici notre menu matinal en ce beau mercredi 2 septembre.

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Avec Queen, on va aller faire un tour à 7h36 pour 7h36, 6h36. Vous êtes pas en retard ce matin, vous êtes pas en retard. Du côté de la météo pour aujourd'hui, c'est des ennuagements, des averses débutant tard cet après-midi. Risque d'orage également l'après-midi avec un maximum de 24. On va quand même ressentir aujourd'hui avec l'humidex 30 degrés. Pour ce soir et cette nuit, averses avec risque d'orage, hauteur prévue de 20 à 30 mm. On va en avoir quand même pas mal, avec un minimum de 18. Et pour demain, jeudi, généralement nuageux, 30 % de possibilité d'averse encore avec des orages en après-midi, avec un max de 24. Demain, on va ressentir 31. Et pour vendredi, nuageux, encore une fois de la pluie, probabilité de 60 % avec un maximum de 24 degrés. Température normale de saison, 22 le jour, 11 la nuit. Le soleil se couche ce soir aux alentours de 19h31 et présentement, le mercure est à 16 degrés.

Martine Sinclair, on va s'aimer. 1985, 6h40, on va aller faire un tour du côté de la Circule. Les points chauds Laval, Couronne Nord, l'autoroute 15, boulevard, l'autoroute 15 direction Montréal. Depuis Blainville jusqu'à Sainte-Rose, c'est vraiment là que c'est le plus compliqué. Par la suite, c'est au ralenti jusqu'à la métropolitaine pour la 13. On est déjà du côté, on touche la 640 déjà ce matin à cette heure-ci pour la 19 Laval, Bois des Filions, c'est au ralenti également. Ça s'installe pour le pont Papineau. L'autoroute 440 est au ralenti direction ouest depuis Montée-Saint-François jusqu'à la hauteur de la 19. Et du côté de la métropole maintenant, métropolitaine ouest, on est depuis Lacordaire jusqu'entre les deux 15, boulevard Pie-9. C'est libre pour l'instant. L'autoroute des Caries, c'est la 10e. Ville-Marie, un peu plus nombreux, c'est au ralenti. La 20, ça va bien pour la 20 pour l'instant. 640 direction est, évidemment, avec la 13, ça va se gâter. On a déjà un ralentissement un peu avant la un peu avant Saint-Eustache. Donc, direction Est, là, avant la 13, là, on frôle pas loin de Saint-Eustache. Et la 25, Terrebonne, on est à la 640. Pour les traverser, le pont de l'île aux Tourtes. Pont de l'île aux Tourtes, évidemment, dans les deux directions, à l'entrée des deux directions, c'est pas facile ce matin. Et les traversées de la rive sud pour le tunnel, on n'est pas loin de la métropolitaine pour le tunnel Victoria. Avec les travaux, c'est complètement, il n'y a rien qui se passe là ce matin. Pont-Mercier, quand même bien pour l'instant. Champlain, les gens de Brossard pour entrer à Montréal, on frôle déjà l'autoroute 30. Et Jacques Cartier, je vous dirais, c'est votre meilleur choix ce matin, recommandable. Et le prix moyen à la pompe sur la métropole, 2,01 $. Si vous carburez avec le super, 2,29 $ pour le litre d'ordinaire.

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1: Bonjour à tous, bon mercredi, ici Louis Martin-Écosse, bienvenue à notre antenne. Alors d'abord, l'élection provinciale au Québec, un tour d'horizon des principaux engagements qui ont été pris par les chefs de parti hier mardi. D'abord, Christine Fréchette a annoncé qu'un gouvernement de la CAQ investirait 1 000 dans le régime enregistré d'épargne-études des enfants nés au Québec à compter de l'automne 2027. Les parents désirant profiter de cette opportunité auraient 3 ans après la naissance de leur enfant pour ouvrir leur compte. Le Parti québécois s'est engagé, lui, à retirer la taxe de vente du Québec, la TVQ, sur tous les biens usagés, tout comme le Parti conservateur d'ailleurs, afin d'aider à réduire le coût de la vie. Le chef du PQ, Paul Saint-Pierre-Plamondon, estime que la mesure pourrait permettre de retourner des milliers de dollars dans le portefeuille des familles. De son côté, le chef du Parti libéral du Québec, Charles Milliard, a poursuivi sur sa lancée d'engagement afin de tenter de résoudre la crise du logement au Québec. Un gouvernement libéral ajouterait 40 000 logements sociaux et abordables au parc locatif. Cette promesse nécessiterait des investissements supplémentaires de 1,5 milliard. Par ailleurs, le chef du Parti conservateur, Éric Duhaime, a présenté un plan visant à réduire de 30 % le fardeau réglementaire qui est imposé aux entreprises québécoises. Les conservateurs déplorent que le Québec compte plus de 145 000 exigences réglementaires provinciales contre seulement 67 000 en Alberta, plus favorable à l'activité économique des entreprises avec un allègement des réglementations. Les porte-paroles de Québec solidaire, eux, ont dévoilé la vision du parti en matière d'immigration. Les solidaires proposeraient de rétablir le programme de l'expérience québécoise, en plus de créer un nouveau programme qui faciliterait l'accès à la résidence permanente aux immigrants qui travaillent déjà en région et qui s'engageraient à y demeurer pendant au moins 3 ans. Maintenant, à l'international, l'Iran a ciblé hier des intérêts américains au Moyen-Orient après que les États-Unis ont mené pour la deuxième fois en quelques jours des frappes contre Téhéran, qui ont fait notamment 4 morts. Et la bourse de Toronto a clôturé la séance de mardi sur une perte de 1,23 %, alors que les prix du pétrole ont grimpé dans le contexte de nouvelles frappes militaires américaines contre l'Iran. Et finalement, le chanteur populaire Patrick Bruel, arrêté dans plusieurs dossiers de violences sexuelles alléguées, a annoncé sur Instagram qu'il renonce finalement à faire sa tournée qui devait commencer au début du mois d'octobre prochain. Et finalement, au sport, au baseball en action en après-midi à 16h10, les Red Sox de Boston contre Seattle et les Blue Jays de Toronto vont jouer à 18h40 contre Cleveland. Voilà ce qui complète notre bulletin d'information, les manchettes CNV à la 45e minute de l'heure.
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Joe Dassin, excuse me lady, 6h52 minutes. On va aller faire un tour du côté des manchettes ce matin. Un troisième sondage confirme la remontée de la CAQ selon un sondage Léger Québécois publié hier. Le Parti québécois reste en tête avec 29 % des intentions de vote. La CAQ est deuxième avec 24. Le Parti libéral en troisième, 22. Le Parti conservateur est quatrième avec 15 % et Québec solidaire demeure dernier à 10 % et deux autres sondages publiés vendredi et lundi avaient placé les partis dans le même ordre. Ils montraient que la CAQ est nettement progression en deuxième place. Et seul dans le sondage de Synopsis réalisé pour la presse, la CAQ était même au coude à coude avec le PQ à seulement un point de pourcentage. Ça va brasser jusqu'aux élections, ça c'est sûr et certain. On écoute Marjo, celle qui va.

0: Marche au ciel qui va en 1987, 6h57 minutes. On apprend ce matin que l'Iran mène une vaste riposte dans la région après de nouvelles frappes américaines. L'Iran a mené mercredi, donc ce matin, une riposte d'envergure au Moyen-Orient avec des nouvelles salves de frappes qui sont sur son sol, qui ont notamment endeuillé un mariage dans le sud du pays, selon Téhéran. Aïe, aïe, aïe, ça finit, hein? Ça finira jamais, ces histoires-là, malheureusement, avec l'Iran et puis le Moyen-Orient. Donc, ça brasse de ce côté-là. D'autres détails ici même, au 940 Montréal et sur CNV, la radio numérique.
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5: D'abord au hockey, on apprend que Ryan Getzlaf verra son numéro 15 retiré par les Ducks le 30 janvier à l'occasion d'un match face aux Prédateurs de Nashville. C'est ce qu'a annoncé mardi l'équipe d'Anaheim. Getzlaf s'est retiré après la saison 2021-22 au terme de 17 saisons comme centre chez les Ducks, dont 12 passées comme capitaine. Au baseball, hier, défaite des Blue Jays contre Cleveland et les Red Sox ont subi une défaite contre Seattle. Les deux équipes sont à nouveau en action aujourd'hui à 16h10 pour les Red Sox et à 18h40 pour les Blue Jays. Toujours au baseball, les Angels de Los Angeles ont été vendus aux propriétaires des Rams. La transaction devrait être finalisée au début de 2027. Du côté des Alouettes, le directeur général Danny Machocha et l'entraîneur-chef Jason Moss ont paraphé des prolongations de contrat avec l'équipe jusqu'en 2030 pour Moss et jusqu'en 2031 pour Machocha. Et finalement, au tennis, la Russe Mira Andreeva, 5e, vainqueur de Roland-Garros en juin, s'est qualifiée facilement hier pour le deuxième tour des internationaux des États-Unis. CNV Sport à la première minute de l'heure.

7h05, on va aller faire un coup rapide sur, un coup d'œil rapide sur les voies, l'autoroute 15, direction sud, évidemment, depuis Blainville jusqu'à Sainte-Rose. C'est là que c'est le plus compliqué pour la suite. C'est au ralenti jusqu'à la métropolitaine pour la 13, toujours le retard depuis la 640. Fabreville avec les travaux, ça refoule, évidemment, pas facile non plus pour traverser Laval-Montréal. Du côté de la métropolitaine ouest, toujours à la Cordaire jusqu'à Desquarrie. On calcule au moins un bon 50 minutes facile. Desquarrie, d'ailleurs, c'est déjà la vingtaine de minutes. Et pour la 25 Terrebonne, on est toujours à la hauteur de la 640 jusqu'à la pesée routière. Et pour les traversées de la rive sud, le tunnel, on n'est pas loin de la métropolitaine Victoria. Il n'y a rien qui se passe là. Avec les travaux, c'est complètement fermé. Pontmercier, difficile pour la rive sud, direction Montréal, Champlain, Brossard, on frôle la 30 au moins. C'est une bonne vingtaine de minutes de retard. Et Jacques Cartier, on est un peu à la... On est en fait à la hauteur de la rue Beaubien et le prix moyen à la pompe sur la métropole aujourd'hui, $2.01 le litre d'essence.

0: Longue distance, le grand manège de 1990, 7h10 minutes avant d'aller rejoindre Michel Bureau. On va faire une petite manchette du côté, encore une fois, des élections. Hein? C'est ça qui est ça. Le Parti québécois propose, comme les conservateurs, de détaxer les biens usagés. Paul Saint-Pierre Plamondon s'est engagé hier à supprimer la taxe de vente du Québec sur les biens usagés. Cette taxe est de près de 10 pourtant qui s'applique à presque tous les biens usagés vendus par une entreprise aux voitures d'occasion achetées à un commerçant ou un particulier. Et le Parti conservateur avait déjà proposé cette mesure en 2022. Il a réitéré en fait dimanche. Québec solidaire retirait la taxe de vente sur certains produits d'épicerie et sur des vêtements d'occasion pour enfants. Et la CAQ et le Parti libéral ne supprimeraient pas la TVQ sur les biens usagés. Voilà du côté des manchettes. On s'en va écouter Patrick Normand, cette fille un peu folle.
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2: Bonjour à tous, voici ce que l'on surveille pour vous dans l'actualité. Les États-Unis ont mené pour la deuxième fois en quelques jours des frappes contre l'Iran hier. La bourse de Toronto a clôturé la séance de mardi sur une perte de 1,23%. Et visé par des allégations de violence sexuelle, le chanteur Patrick Bruel renonce à sa tournée qui devait débuter en octobre. Au sport, en action aujourd'hui, les Red Sox contre Seattle à 16h10. Plus de détails et d'autres nouvelles dans une trentaine de minutes.
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0: 7h16 et on s'en va le rejoindre immédiatement pour parler baseball avec du match d'hier. Michel Biraud, salut.
1: Hey, salut Stéphane, comment vas-tu?
0: Ben écoute, ça va bien, sauf qu'hier, on a regardé le match des Blue Jays. Ils ont perdu, Colin, faut qu'ils gagnent, là, on n'a pas le choix.
1: Ben, on n'a vraiment pas le choix, Stéphane, parce que cette série-là est déterminante. Les Guardians de Cleveland ont la position, la dernière place disponible des séries. Mm-hmm. Les Blue Jays se doivent de gagner les deux prochains matchs, parce que s'il fallait que les Blue Jays échappent deux autres matchs, je pense que là, ouais, on pourrait dire bonsoir, ils sont partis, pour employer une expression populaire de mon ami le regretté Roger Brulotte.
0: Ouais.
1: Parce que, écoute, ils ont perdu 6-1 hier, et encore une fois, et ça, j'ai de la difficulté à me l'expliquer, on a eu recours à 5 lanceurs pendant le match. Ça n'a aucun bon sens.
0: Ouais.
1: Tu sais, il fait une époque où tu avais 1, 2, 3, premier lanceur, deuxième lanceur, puis le lanceur numéro 3, mais là, ça n'a pas de sens d'avoir recours à 5 lanceurs, mm-hmm, dans un même match. On sait qu'il y avait un match plus tôt cette saison, plus tôt la semaine dernière, où les Blue Jays ont utilisé 7 lanceurs. Je veux dire,
0: ouais,
1: ça n'a aucun espèce de bon sens. Je peux pas comprendre que, ben là, c'est vrai que Bieber est blessé, alors il a pas eu le choix, là, mais quand même, là, s'ils sont à court de bras, mettez une annonce sur leur sang quelque part dans le journal, ou faites des recherches, je veux dire, ça n'a pas de sens.
0: Mm-hmm.
1: Là, on a deux lanceurs partants, fiables, bien sûr, Dylan Cease, qui est un des meilleurs lanceurs dans le baseball majeur en ce moment,
0: ouais,
1: et Soriano. Mais à part ça, là, Bieber étant blessé, Savage étant blessé, on n'a plus de lanceur partant numéro 3. Alors, les Blue Jays sont en autre trouble en ce moment.
0: Mm-hmm.
1: Alors, espérons qu'ils vont gagner au moins un match dans cette série contre les Guardians de Cleveland.
0: Ben
1: sinon,
0: oui,
1: s'ils perdent les deux prochains matchs, c'est terminé, parce qu'écoute, il reste 22-23 matchs à jouer. T'sais?
0: C'est ça.
1: Alors, mais je comprends pas, tu sais, puis encore une fois, les Blue Jays manquent d'agressivité sur le terrain. Il n'y a pas de coup et frappe. Il n'y a pas de vol de but. Tu sais, la façon de faire de l'entraîneur-chef John Snyder, moi, ça fait 2 ans que je dis,
0: mm-hmm,
1: c'est pas l'homme de la situation. Et je répète que l'an passé, si les Blue Jays ont fait un aussi long chemin en série d'après-saison, ben, ils doivent dire un gros merci à Don Mattingly, qui était l'adjoint de John Snyder, que John Snyder consultait régulièrement avant de prendre une décision, puis on a vu ce que ça a donné. Mattingly est arrivé à Philadelphie, il a relancé les Phillies de Philadelphie.
0: Oui, effectivement. Et là, tu veux nous parler aussi également que hier, les Blue Jays ont fait une minute de silence pour Jacques Doucet.
1: En fait, pas les Blue Jays, c'est les Blue Jays, mais c'est avant de prendre la route pour Cleveland, suite au décès de Jacques Doucet. Ben, bravo aux Blue Jays de Toronto,
0: oui,
1: qui ont eu la présence d'esprit de demander une minute de silence pour Jacques Doucet. Ça, c'est un très, très beau geste de l'organisation des Blue Jays de Toronto qui ont commémoré la mémoire du regretté Jacques Doucet. Alors, très beau geste des Blue,
0: ouais,
1: Jays de Toronto.
0: Vraiment, vraiment. Et là, tu veux nous parler de curling, mais d'une autre façon.
1: Écoute, c'est pas mon sport favori, hein, je vais te le dire, là.
0: Okay.
1: Quand arrivent les Olympiques, puis c'est le curling, je vais être bien honnête avec toi, là. Tu sais, à me faire critiquer dans les médias, mais je suis habitué de me faire critiquer, tu comprends?
0: Oui.
1: Tu sais, il y en a des pauvres, il y en a des cons.
0: Hein? Ouais.
1: On viendra pas sur ce qui s'est passé la semaine dernière me concernant,
0: ouais,
1: parce que c'est de la politique, mais la politique, c'est du sport, OK?
0: Oui.
1: Mais ça, pour te dire que le maire de Québec, et là, c'est très contesté dans la région de Québec, parce que tu sais que j'habite dans la région de Québec,
0: ouais,
1: 37 millions pour un centre de curling.
0: Et 37 millions, là, c'est bien ça, là?
1: Ouais, 37 millions pour un centre de curling à Québec.
0: Aye,
1: dans l'espoir d'attirer des compétitions provinciales, nationales, internationales, je veux bien croire, là.
0: Oui.
1: Mais je veux dire, c'est le curling. Et pourquoi qu'on a donné ça? C'est parce qu'il y a des conseillers municipaux à la ville de Québec, je n'aimerais pas son nom, là, je ne veux pas non plus créer, encore une fois, un tumulte, des remous, mais tout ça pour dire que le conseil municipal, lui, est un amateur de curling, un joueur de curling, fait qu'il faut croire qu'il a convaincu son maire de construire un centre de curling de 37 millions, alors que les gens ont de la difficulté à payer leur épicerie à fin de la semaine,
0: ouais,
1: payer leur loyer à fin du mois. Moi, honnêtement, là, celle-là, je ne comprends pas. J'ai rien contre le maire de Québec. Je l'ai rencontré à 2-3 reprises, dont notamment lors du 400e anniversaire de la ville de Québec. Puis, c'est un bon gars, là.
0: Ben oui.
1: Mais là, je pense que ça n'a pas de sens, là.
0: Mm.
1: 37 millions pour un centre de curling. Ils ont octroyé 22 millions à la ville de Québec pour, ils ont retapé le stade Canac, le domicile,
0: oui,
1: des capitales de Québec.
0: Oui.
1: Soit dit en passant, terminent leur saison puis vont entrer dans les séries. On va suivre ça de très près, bien sûr, parce que les Capitales, c'est l'équipe gagnante au Québec, hein? Mm-hmm. 4 championnats consécutifs, en quête d'un cinquième. Alors, je parle du championnat de série d'après-saison, parce que le championnat de la saison régulière, c'est comme une marche dans le pack. C'est toujours acquis pour les Capitales de Québec, dont la réputation de gagnant se poursuit. Mais honnêtement, là, 37 millions pour un centre de curling, là. Il avait donné 22 millions pour retaper le Stade Canac. Mais là, il en rajoute. Ça, c'est plus logique, le Stade Canac, parce qu'il y a quand même 4 à 5 000 spectateurs quasi à tous les matchs.
0: Ben oui.
1: C'est un méga succès. Mm. C'est même dans les publicités de la ville de Québec comme attraction pour les touristes. Et Dieu sait qu'il y en a des touristes, parce que 60%, 65% de la clientèle des Capitales, c'est du tourisme. Ben tu comprends?
0: Oui.
1: Mais là, 37 millions pour un centre de curling, s'il vous plaît. Houston, on a un problème.
0: Oui, c'est ça. Tu sais, ça avait été un centre de sport pour s'entraîner, pour les jeunes, pour la relève. Mais là, pour seulement du curling, c'est un peu spécial.
1: Mettons un centre Stéphane Multisport.
0: Oui, c'est ça, voilà.
1: Tu sais, mais pas. T'sais, ils ont fait une patinoire pour les champions olympiques, ça je comprends.
0: Oui.
1: Mais là, le curling, tabarouette, on est-tu avec de construire un centre pour la pétanque?
0: Écoute, je t'avais au défi de faire ça, mon Michel.
1: Non, j'ai pas l'intention. J'ai pas l'intention de m'aventurer.
0: Non, c'est ça. Exact.
1: Mais honnêtement, là, tu sais, quand tu regardes ces argents, le gaspiller, et puis là, je reviendrai pas sur la CAQ, là, je fais pas de politique à matin, mais tu sais, pour te dire que tabarouette, il me semble qu'il y a d'autres priorités ailleurs, là, tu sais.
0: C'est sûr.
1: Tu sais, il me semble qu'on aurait pu construire peut-être un autre terrain de baseball, je sais pas, moi. Donner de l'argent aux parents dont les enfants jouent au hockey.
0: Oui.
1: Puis ça coûte les yeux de la tête, là,
0: voilà.
1: Tu sais, parce que quand le jeune évolue, plus il évolue, plus ça coûte cher. Faut que tu changes d'équipement. Il me semble que j'aurais donné un montant aux parents qui ont des enfants qui jouent au hockey pour leur permettre de poursuivre leur carrière au hockey. Il me semble que ça aurait été plus logique d'investir quelques millions là, pour donner ça aux parents pour les aider, parce que tu sais qu'il y a un jeune qui joue au hockey, ben il va dans des tournois, puis ça coûte de l'argent aux parents. Ben non, 37 millions pour un centre de curling. Sérieusement, là, me pose de sérieuses questions, moi, sur nos gestionnaires de fonds publics.
0: Exactement. Michel Béraud, un gros merci à toi. C'est toujours un plaisir de se parler. On se reparle demain, nous autres, 7h15, pour... là, il y a Blue Jays encore en action ce soir?
1: Oui, absolument, contre Warren et Cleveland. Alors, on n'a pas le choix. Il faut absolument, mais absolument... gagner ce match numéro 2 en espérant gagner le suivant par la suite.
0: Excellent, Michel. Merci. On se parle demain.
1: Merci. Au revoir.
0: Salut. Bye-bye. Michel Bureau, on s'en va écouter Janet Jackson.
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2: Les prévisions du temps pour Montréal et la grande région métropolitaine aujourd'hui mercredi. On prévoit un ciel plutôt nuageux au cours des prochaines heures. Les vents soufflent du sud-est, 20 à 40 km à l'heure. Maximum prévu de 24 avec un humidex à 30 pour aujourd'hui. On prévoit des averses ce soir et cette nuit, un 15 à 25 mm de précipitation au total. Les vents soufflent à 20 km à l'heure, minimum la nuit prochaine de 18. Les averses pourraient se poursuivre demain jeudi, maximum de 23. On parle pour vendredi d'une journée plutôt nuageuse, risque d'averse 60%, mercure de 24 degrés pour vendredi. Et finalement, un aperçu pour le week-end de samedi, ciel variable 24 et 25 pour dimanche, toujours sous un ciel variable. 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
2: 7h32, 15 degrés à l'extérieur en ce mercredi 2 septembre. On met une petite laine pour sortir. Aujourd'hui, on n'a pas le choix. Ah ben, nouvelle ce matin, on apprend que les hausses salariales prévues de 3,7% en 2027 selon un sondage de la firme montréalaise Normandin Baudry auprès de 800 organisations canadiennes. Celles qui ont des employés au Québec prévoient d'augmenter en moyenne l'année prochaine 3,7 les salaires de leurs employés. Comme l'année dernière, le Québec et la province canadienne ont où l'augmentation moyenne prévue est la plus importante dans l'ensemble du Canada. La moyenne est de 3,1 et ces chiffres sont pour un budget total qui comprend les augmentations ciblées pour certains salariés, par exemple pour ajuster certains salaires aux conditions du marché ou pour fidéliser des employés, et l'augmentation ciblée font monter la moyenne. Voilà pour les manchettes.

7h38 minutes, on va aller faire un tour du côté de la météo pour aujourd'hui. Écoutez, ben c'est ça, c'est ennuagement, les averses débutant cet après-midi, risque d'orage également avec un maximum de 24 qu'on attend aujourd'hui. On va ressentir 30 degrés. Ce soir et cette nuit, c'est des averses avec risque d'orage, hauteur prévue de 20 à 30 mm avec un max, un minimum de 18. Pour demain jeudi, généralement nuageux, encore une fois de la pluie à 30% avec des risques d'orage en après-midi. Maximum de 24, demain on va ressentir 31 et pour vendredi, nuageux. Encore une fois, 60% de possibilité d'averse avec un max de 24 degrés. Les températures normales de saison, 22 le jour, 11 la nuit. Le soleil se couche ce soir aux alentours de 19h31. Et présentement, le mercure est à 16 degrés.

0: Midnight All Bells on Burning. 7h43 minutes. On va aller faire un tour du côté de la circule. Les points chauds Laval, Courant Nord, on débute avec vous. L'autoroute 15, c'est toujours à partir de Blainville jusqu'à la métropolitaine. Vraiment, territoire de Laval, c'est lourd jusqu'à Sainte-Rose. Par la suite, c'est au ralenti jusqu'à la métropolitaine. Pour la 13, toujours le retard. Ça refoule à la 640 avec les travaux à la hauteur de Dagenais-Ouest. La 19, bon, 19, ralentissement pour le territoire de Laval. Bois des Filions aussi, là, c'est assez compliqué. Et l'autoroute 440, c'est à la hauteur de la 19 que c'est le plus compliqué. Direction ouest. Du côté de la métropole, métropolitaine ouest, de Anjou jusqu'à entre les 2-15, c'est une heure. Boulevard Pinneuf de Laval, c'est un peu à partir de la 440 jusque de l'autre côté du pont. Et l'autoroute des Caries. Des Caries, c'est une heure également. L'autoroute Ville-Marie, vous êtes nombreux. La 20, la Chine, la Salle, Verdun, c'est dense également pour direction centre-ville et également pour le pont Champlain. 640, cette fois-ci, direction ouest. On est à la hauteur de Terrebonne jusqu'à Rosemère, où c'est le plus compliqué. Et à Bois-les-Filions, c'est là que c'est assez lourd. Merci. On dirait même un stationnement ce matin. 25 Terrebonne à la 640 jusqu'à de l'autre côté de la pesée routière et les traversées. Le pont de l'Île-aux-Tourtes. Bon, c'est terminé pour le pont. Ça va bien. Et du côté de les traversées de la rive sud, le tunnel. On est de l'autre côté de la métropolitaine, donc 25 sud. Victoria, on oublie ça. C'est complètement fermé. Pont Mercier, lourd dans les deux directions. Champlain-Brossard pour entrer à Montréal. On est toujours, on frôle l'autoroute 30. Et Jacques-Cartier, on est un peu avant la rue Sherbrooke et le prix moyen à la pompe sur la métropole aux alentours de 2,01 $ le litre. Et si vous carburez au super, 2,29 $ le litre.
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1: Bonjour à tous, bon mercredi, ici Louis Martin-Écosse, bienvenue à notre antenne. Alors d'abord, l'élection provinciale au Québec, un tour d'horizon des principaux engagements qui ont été pris par les chefs de parti hier mardi. D'abord, Christine Fréchette a annoncé qu'un gouvernement de la CAQ investirait 1 000 $ dans le régime enregistré d'épargne-études des enfants nés au Québec à compter de l'automne 2027. Les parents désirant profiter de cette opportunité auraient 3 ans après la naissance de leur enfant pour ouvrir leur compte. Le Parti québécois s'est engagé, lui, à retirer la taxe de vente du Québec, la TVQ, sur tous les biens usagés, tout comme le Parti conservateur d'ailleurs, afin d'aider à réduire le coût de la vie. Le chef du PQ, Paul Saint-Pierre Plamondon, estime que la mesure pourrait permettre de retourner des milliers de dollars dans le portefeuille des familles. De son côté, le chef du Parti libéral du Québec, Charles Milliard, a poursuivi sur sa lancée d'engagement afin de tenter de résoudre la crise du logement au Québec. Un gouvernement libéral ajouterait 40 000 logements sociaux et abordables au parc locatif. Cette promesse nécessiterait des investissements supplémentaires de 1,5 milliard. Par ailleurs, le chef du Parti conservateur, Éric Duhaime, a présenté un plan visant à réduire de 30 % le fardeau réglementaire qui est imposé aux entreprises québécoises. Les conservateurs déplorent que le Québec compte plus de 145 000 exigences réglementaires provinciales contre seulement 67 000 en Alberta, plus favorable à l'activité économique des entreprises avec un allègement des réglementations. Les porte-parole de Québec solidaire, eux, ont dévoilé la vision du parti en matière d'immigration. Les solidaires proposeraient de rétablir le programme de l'expérience québécoise, en plus de créer un nouveau programme qui faciliterait l'accès à la résidence permanente aux immigrants qui travaillent déjà en région et qui s'engageraient à y demeurer pendant au moins 3 ans. Maintenant, à l'international, l'Iran a ciblé hier des intérêts américains au Moyen-Orient après que les États-Unis ont mené pour la deuxième fois en quelques jours des frappes contre Téhéran, qui ont fait notamment 4 morts. Et la bourse de Toronto a clôturé la séance de mardi sur une perte de 1,23 %, alors que les prix du pétrole ont grimpé dans le contexte de nouvelles frappes militaires américaines contre l'Iran. Et finalement, le chanteur populaire Patrick Bruel, arrêté dans plusieurs dossiers de violences sexuelles alléguées, a annoncé sur Instagram qu'il renonce finalement à faire sa tournée qui devait commencer au début du mois d'octobre prochain. Et finalement, au sport, au baseball en action en après-midi à 16h10, les Red Sox de Boston contre Seattle et les Blue Jays de Toronto vont jouer à 18h40 contre Cleveland. Voilà ce qui complète notre bulletin d'information, les manchettes CNV à la 45e minute de l'heure.
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1: 7h53 minutes. 16 degrés à l'extérieur. Vous êtes peut-être en train de vous brosser les dents avant de partir au travail. Eh bien, Dyson lance une brosse à dents dotée d'intelligence artificielle. Oui, mesdames, oui, messieurs, nous sommes rendus là. La société d'appareils électroniques de l'électroménager de Singapour a conçu un modèle de brosse à dents électrique appelé Camera Jet. L'appareil sera vendu 500 $ US et serait, selon l'entreprise, la première brosse à dents dotée d'une caméra capable de reconnaître et d'examiner à l'aide de l'intelligence artificielle des espaces entre les dents. Et la brosse se connecte à une application mobile pour guider le brossage et la pression, permettre à l'usager de voir en direct le processus et d'envoyer automatiquement un jet de rince-bouche vers les espaces entre les dents. Alors voilà, peut-être cadeau de Noël cette année, une brosse à dents intelligence artificielle. Billy Ocean, When Going Get Tough, 1986. Merci d'être au 940 Montréal et sur CNV, la radio numérique.

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2: D'abord au hockey, on apprend que Ryan Getzlaf verra son numéro 15 retiré par les Ducks le 30 janvier à l'occasion d'un match face aux Prédateurs de Nashville. C'est ce qu'a annoncé mardi l'équipe d'Anaheim. Getzlaf s'est retiré après la saison 2021-22 au terme de 17 saisons comme centre chez les Ducks, dont 12 passées comme capitaine. Au baseball, hier, défaite des Blue Jays contre Cleveland et les Red Sox ont subi une défaite contre Seattle. Les deux équipes sont à nouveau en action aujourd'hui à 16h10 pour les Red Sox et à 18h40 pour les Blue Jays. Toujours au baseball, les Angels de Los Angeles ont été vendus aux propriétaires des Rams. La transaction devrait être finalisée au début de 2027. Du côté des Alouettes, le directeur général Danny Machocha et l'entraîneur-chef Jason Moss ont paraphé des prolongations de contrat avec l'équipe jusqu'en 2030 pour Moss et jusqu'en 2031 pour Machocha. Et finalement, au tennis, la Russe Mira Andreeva, 5e, vainqueur de Roland-Garros en juin, s'est qualifiée facilement hier pour le deuxième tour des internationaux des États-Unis. 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

Il est 8h03, nous sommes mercredi le 2 septembre et le 2 septembre, journée mondiale de la noix de coco et de la journée mondiale de la barbe. Donc, journée mondiale de la noix de coco qui célèbre ce fruit exotique et ses multiples utilisations en cuisine et en cosmétique. Et journée mondiale de la barbe, une fête informelle d'origine anglo-saxonne dédiée à la célébration des poils du visage et des barbes sous toutes les formes. Également, c'est la fête nationale du Vietnam. On commémore la déclaration d'indépendance du pays proclamée par Ho Chi Minh le 2 septembre. Alors voilà nos journées internationales et mondiales aujourd'hui. On écoute Cat Stevens, Wild World 1971, verset 9:40 Montréal et sur CNV, la radio numérique. La.

Phil Collins, You Can Hurry Love, 1983. On va aller faire un dernier coup d'œil du côté de la circule, comment ça se passe sur les routes. Ouais, mais ça va pas bien. Depuis le début de la semaine, là, ça paraît que c'est le retour pour pas mal tout le monde. On débute ça avec l'autoroute 15, direction sud. Blainville, toujours depuis la métropolitaine. On calcule une grosseur facile pour traverser d'un côté à l'autre. Pour la 13, direction Montréal. Toujours à la hauteur de la 640 que ça refoule avec les travaux à Fabreville. Et c'est comme ça jusque de l'autre côté du pont Louis-Bisson pour traverser Laval-Montréal. Pour la 19, au ralenti pour le territoire de Laval, Bois-des-Filions, Pont-Papineau, c'est au ralenti également, c'est compliqué pour direction vers Montréal. L'autoroute 440, c'est à la hauteur de boulevard P9 jusqu'à la 19 que c'est plus nombreux. Et du côté de la métropole, la métropolitaine, toujours de Anjou jusqu'à entre les 215, ah, c'est compliqué là aussi. C'est au-delà de une heure facile. Boulevard P9 de Laval, c'est vraiment à partir de la 440 jusque de traverser le pont. Par la suite, ça va bien. Et pour Descaries, c'est une heure aussi. Ville-Marie, vous êtes nombreux. La 20, La Chine, La Salle, Verdun, plus compliqué également pour se diriger vers le centre-ville ou direction Champlain. Et du côté de la 640. 640, je vous dirais du côté ouest, Bois-des-Filions jusqu'à Rosemère, c'est là que c'est le plus compliqué ce matin. Et 25 Terrebonne, on est toujours à la hauteur de la 640, jusque, je vous dirais, un peu avant l'île Saint-Jean. Les traversées, le pont de l'île autour, ça va beaucoup mieux pour le pont. Les traversées de la Rive-Sud, le tunnel, on est toujours à la hauteur de Métropolitaine. Victoria, c'est complètement fermé. Pont-Mercier, les gens, dans les deux directions, en fait, c'est lourd pour Pont-Mercier. Champlain, deux directions également, c'est pas facile, même pour traverser sur le pont. Sur le pont, il y a aussi, c'est de la congestion. Et Jacques Cartier, votre meilleur choix. Ça refoule un peu avant, je vous dirais, la rue Beaubien. Et le prix moyen à la pompe sur la métropole aux alentours de 1,98 $ pour le litre d'ordinaire.

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1: Bonjour à tous, voici ce que l'on surveille pour vous dans l'actualité. Les États-Unis ont mené pour la deuxième fois en quelques jours des frappes contre l'Iran hier. La bourse de Toronto a clôturé la séance de mardi sur une perte de 1,23%. Et visé par des allégations de violence sexuelle, le chanteur Patrick Bruel renonce à sa tournée qui devait débuter en octobre. Au sport, en action aujourd'hui, les Red Sox contre Seattle à 16h10. Plus de détails et d'autres nouvelles dans une trentaine de minutes.
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0: 8h17. Eh bien, écoutez, si vous avez une voiture ou vous connaissez quelqu'un qui s'est fait voler sa voiture, eh bien, la Russie serait la principale destination étrangère des voitures volées au Canada, selon le New York Times Interpol. L'Organisation internationale de police criminelle a reçu depuis février 2024 le signalement de presque 5000 véhicules volés au Canada et retrouvés ensuite en Russie. La sanction internationale actuellement en vigueur contre la Russie interdise d'exporter des biens vers les territoires russes et une de leurs conséquences est que en Russie, des consommateurs cherchent à se procurer des voitures sur le marché noir et cette demande alimenterait des vols de voitures au Canada et d'autres pays évidemment et ces véhicules volés sont ensuite cachés dans des containers pour être acheminés directement en Russie.
1: À quoi?

Voilà les anges! 1988. On va aller faire un dernier coup d'œil du côté de la météo. Qu'est-ce qu'on annonce pour aujourd'hui et pour les prochaines journées? Bien, aujourd'hui, c'est des averses débutant tard cet après-midi avec un risque d'orage également. On attend pour la journée maximum de 24. Avec l'humidex, on va ressentir 30. Pour ce soir et cette nuit, bon, c'est des risques d'orage également. Hauteur prévue de 20 à 30 mm avec un minimum de 18. Et pour demain, jeudi, généralement nuageux. Encore une fois, 30 % de possibilité d'averses. Risque d'orage également demain en après-midi. Max de 24. Encore une fois, on va ressentir 31. Et pour vendredi, la dernière de la semaine, ça sera nuageux avec un 60 % de possibilité d'averses avec un maximum de 24. Les températures normales de saison, 22 le jour, 11 la nuit. Le soleil se couchera ce soir à 19h31 et présentement, le mercure est à 17 degrés.

Voici comment nous avons vu notre beau mercredi 2 septembre. Mon nom est Stéphane Duchamp. Merci d'avoir été là. Dans quelques instants, c'est Robert Arcand qui s'installe. Merci à Michel Lebureau pour la chronique baseball qu'on peut entendre dans l'après-midi. Merci à l'information à Louis Martin-Nicole et au sport Carl Collin. On se parle demain. Bye, bonne journée. Profitez-en, il va faire beau aujourd'hui. Enfin non, il va y avoir des averses, mais il va faire chaud, c'est ça que je voulais dire. Bye tout le monde, à demain.

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3: Les prévisions du temps pour Montréal et la grande région métropolitaine aujourd'hui mercredi. On prévoit un ciel plutôt nuageux au cours des prochaines heures. Les vents soufflent du sud-est, 20 à 40 km à l'heure. Maximum prévu de 24 avec un humidex à 30 pour aujourd'hui. On prévoit des averses ce soir et cette nuit, un 15 à 25 mm de précipitation au total. Les vents soufflent à 20 km à l'heure, minimum la nuit prochaine de 18. Les averses pourraient se poursuivre demain jeudi, maximum de 23. On parle pour vendredi d'une journée plutôt nuageuse, risque d'averse 60%, mercure de 24 degrés pour vendredi. Et finalement, un aperçu pour le week-end de samedi, ciel variable 24 et 25 pour dimanche, toujours sous un ciel variable. CNV Météo à la 30e minute de l'heure.

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1: Comme première chanson, j'aimerais vous interpréter. C'est en septembre. On est le deuxième jour du mois de septembre. Il reste une trentaine de jours dans la campagne électorale. Et Stéphane est dans son auto, Stéphane Ducharme, Radio Réveil. Il dit, je vais écouter Yvon ce matin. Mais ça tombe bien, Stéphane et moi avons une nouvelle à annoncer à Yvon. Yvon, écoute bien ça. Tu sais qu'un nombre record de millionnaires en une journée, 49 Québécois ont remporté le gros lot de 55 millions au Loto Max. Eh bien, Stéphane Ducharme, Robert Arcan, nous sommes du nombre. Qu'en penses-tu?
2: Ah, ben c'est une bonne idée. Et puis je me demandais la semaine passée... Qui avait gagné le 55 millions, on n'avait pas entendu parler. Alors, ça a été acheté par l'espace jeu sur Internet. Alors, c'est des gens qui ne se connaissent pas.
1: Mais
2: aucun
1: ne
2: se connaît.
1: Hey, et pas de hasard, Stéphane et moi travaillent ensemble ici, mais les autres, on ne connaît pas. Qu'est-ce qu'on devrait faire avec nos millions, quand ils vont?
2: Ben, tu m'en donnes.
1: OK, on va...
2: bon, alors, tu sais, aujourd'hui, on apprend que Mme Fréchette et la CAQ ont contribué au financement d'un groupe fédéraliste. Ils se sont même rencontrés encore dimanche, qui travaillent contre le gouvernement, contre le Parti québécois. C'est pas fini. M. Plamondon a donné 2 300 $ dans 2004-2005, à un groupe fédéraliste canadien au lieu de le donner au Bloc québécois.
1: Oui, ça veut dire que PSPP est fédéraliste, Mme Fréchette est fédéraliste, puis je connais un gars dans Charlevoix, Saint-Anne-de-Beaupré, c'est dans le journal de ce matin, Martineau en parle, Michel Bureau a dit qu'il était un libéral
2: Péquiste.
1: Puis Martineau, il compare, hein, je dirais tombe, on va être tombe. C'est ce qui ne marche pas dans la campagne actuellement.
2: Il y a quelque chose qui... Regarde, je vais te donner un exemple. Un exemple, je t'ai compté il y a un mois qu'il y a des gens au Québec, des professionnels, c'est des gens qui ont des convictions fédéralistes, et puis ils vont travailler dans le Grand Nord, voir les Inuits, rencontrer les Inuits, ils payent leur avion personnellement, de leurs propres moyens, ils n'ont pas de per diem, ce qu'on appelle, c'est 90 pièces par jour pour manger. Ils payent ça de leur poche pour aller dire aux Inuits, bon, faites ça comme ça, il faut que vos jeunes aillent à l'école, puis on va vous donner des idées comment combattre l'indépendance du Québec.
1: Et tu t'en vas de ça? Ça va où, là?
2: Ben, je m'en vais, c'est pour te dire ce qu'ils disent dans le journal, que la CAQ, elle entretient des relations avec des personnes pour travailler contre le Parti québécois. Et le Parti québécois, M. Plamondon, en 2004-2005, a donné 2 300 $ plus d'argent Parti libéral qu'au Bloc québécois. Fait que, poser la question, mais tu sais, comme Elvis Graton, t'es Canadien, Québécois, hey, ça va bien dans leur tête, ces gars-là?
1: Écoute, on est Québécois, Canadien, Américain. On fait partie du Canada. Et moi, je suis un fier Canadien qui vit en Amérique du Nord. Il y a une menace, elle s'appelle l'éléphant trompe, c'est tout.
2: Mais la meilleure de toutes, Robert, sais-tu c'est laquelle? C'est qu'on nous a fait à croire que M. Lucien Bouchard était souverainiste. Et puis quand il est arrivé au parti... 3 semaines après, il a enlevé l'article 1 du Parti québécois, qui était la souveraineté du Québec. Non, quand on dit ça, on est tous des imbéciles.
1: Yvon, t'es dans le champ. Lucien Bouchard était d'abord une créature de Brian Mulroney.
3: Il était conservateur, il a été élu au Lac-Saint-Jean. Il a pogné une chicane avec le petit gars de la Côte-Nord, puis il a sondé le, il a fondé le Bloc québécois. C'est ça la vraie histoire.
2: Oui, je le sais, mais au bout de la ligne, il tentait un peu. Moi, être assistant de Brian Mulroney, il a trouvé une défaite pour démissionner, partir le Bloc. Hey, quand tu dis que le Bloc québécois était l'opposition officielle du Canada...
3: Un pays par tous les Canadiens d'un océan.
2: Oui, mais l'instant. Mais les gens de Calgary, du Manitoba ou en Saskatchewan ont demandé des choses au Bloc québécois. Puis deux, trois semaines plus tard, il y a un résultat positif qui a été fait. Quand c'était les libéraux, ils n'ont jamais eu de réponse.
3: Bon, ben aujourd'hui, en 2026, les libéraux, avec M. Carney, on le vend dans les voiles partout au Canada.
2: Alors ça, c'est juste la poussière, ça, parce que le gars, là, il a un visage malhonnête, M. Carney. Tu le vois dans son visage. On dirait là qu'il a peur qu'un journaliste sorte, là, « Hey, c'est des fake news que tu nous comptes, toi, là. »
3: Voyons donc, Yvon.
2: Regarde, je vais te donner un exemple. Quand M. Carney a rencontré Donald Trump, c'est lui qui a offert. Imagine-toi, il a offert d'installer un gazoduc pour le pétrole de l'Alberta. Alors, ça va pas bien dans le tête, ben, eux autres.
3: Non, j'ai rien contre ça, qu'on vende du pétrole canadien aux Américains. Bon.
2: Qui va laisser passer ça sur son territoire?
3: Ben, le pétrole, il va passer par un tuyau, il va s'en aller aux États.
2: Ben, moi, il passera pas chez nous.
3: Ah, écoute, Yvon, là, t'as pris le coulée, toi, ici. Ouais. Achète-toi un billet de pyramide et deviens millionnaire. Tu as une chance sur 750 000 de gagner de la pyramide.
2: Ah, ça, c'est sûr. Une chance de plus, une vraie chance de gagner plus que d'avoir la souveraineté du Québec.
3: Bon.
2: Parce que tous ces gens qui sont fédéralistes travaillent contre les francophones. C'est ça qui est un problème, que les gens ont tendance à imaginer tout dans Terrebonne.
3: Terrebonne, qu'est-ce qui est arrivé à Terrebonne?
2: Ben, c'était la bloquiste qui était là, puis le gouvernement est arrivé, on a fait une autre élection, ouais, il y avait un vote de différence, et puis, est arrivé que là, ouais, c'est un libéral qui est là. Il y a quelque chose qui ne marche pas.
3: Non, Yvon, attends, là, les élections, c'est au mois d'octobre, tu vas être bien surpris, mon ami. Moi, je te prédis.
2: Je ne serai pas surpris. Les libéraux vont gagner.
3: Bon.
2: De ce qu'on apprend, que M. Plamondon verse de l'argent aux libéraux. Fais-moi quelqu'un.
3: Bon, on va parler d'autre chose. La politique, c'est pas bon dada. On va parler de la programmation du Canadis. Une solide programmation TVA et Illico dévoile les séries et émissions qui font vibrer tout le monde. Oh, alerte, chanteur masqué, indétendable, indomptable, l'appel, les armes de tricheur, MasterChef Québec, ravage. Et la nouveauté, un an plus tard, de belles propositions télévisuelles du attentat cet automne du côté de Illico et de TVA.
2: Moi, j'ai jamais écouté Évasion. C'est plus intéressant de savoir que le gars, il travaille dans le Grand Nord, qu'il s'est bâti un chalet tout seul. Comment est-ce qu'il a amené un poêle à boule dans le Grand Nord,
3: en Alaska?
2: Bon,
3: Yvon, tu regardes-tu des émissions à TVA? Moi, je regarde des chanteurs masqués.
2: Non, moi, j'écoute Dumas. C'est tout. Ça va être très bon cette année. As-tu vu Jean-Pierre-Yves Lard qui s'est fait arrêter à Québec?
3: Qui?
2: C'est l'animateur populaire de Québec. C'est un Haïtien.
3: Oui, ça vient de Québec, cette émission-là.
2: Non. Lui, ce qu'il a fait, c'est qu'il sortait d'un spectacle. Il avait pris peut-être un petit verre ou deux, mais il ne conduit pas. Il n'y a rien à se cacher. C'est comme le cas qui... c'est comme les gens là, qu'on voit toujours à Radio-Québec, tu sais... Quand j'étais avec Louise Deschâtelet, on a rencontré, tu sais, la petite Vietnamienne, là, celle qui dit que peut-être qu'elle va déménager si il y a des choses que les Québécois font, là, puis elle n'aime pas ça. Mais j'ai dit, hey, c'est madame, Louise a dit, monsieur Yvon, vous la connaissez? Ben, on la voit 188 fois par semaine à la télévision.
3: Qui ça?
2: Mais la petite chinoise qui fait des refaites, là.
3: La petite
2: Est elle...
3: chinoise qui fait des
2: ben, la
3: recettes sur
2: petite
3: Bing Bong,
2: vietnamienne
3: Bing Bong.
2: est arrivée sur un radeau à deux planches, là.
3: Non, elle travaille chez Bing Bong, non? Pas la
2: Non,
3: même chose.
2: non, non, non, non.
3: On va la voir à MasterChef cet automne à
2: Non,
3: TVA. As-tu vu Jeannette?
2: Kim Thuy, c'est Kim Thuy qu'elle s'appelle.
3: Qui?
2: Kim Thuy.
3: Merci. Hey, as-tu vu
2: Non, mais
3: Jeannette?
2: Louise, à part ça, je la connaissais parce que j'ai dit bonjour. Je la connais pas toute. C'est qu'on la voit tout le temps à la télévision.
3: Ah,
2: Et
3: tu
2: M.
3: l'as vu.
2: Lars, c'est un bon animateur. Faut lui
3: Ouais.
2: donner ça parce qu'il est un petit génie. Il fait une bonne émission. C'est juste qu'il a dit une blague à la policière, mais t'as pas le droit de faire des blagues aux policiers. Tu sais,
3: Bon,
2: le
3: oui.
2: gars, la femme, elle est à l'ambiance, elle dit à la police, elle dit, t'es bien petite, toi. Elle dit, venez ici une minute. Elle dit, donnez-moi vos papiers. Elle dit, j'en ai pas. Elle dit à son partenaire, arrête là.
3: C'est vrai?
2: Parce qu'elle a insulté la policière. Hey, elle mesure 4 et 2.
3: Non, il est un des... Là, je suis pas d'accord. Les policiers ont un métier à exercer. Ils doivent être respectés. Le respect,
2: Hey,
3: mon
2: elle
3: cher.
2: est respectueuse. Jean, avec ce que j'ai vu, elle est maltraiter une personne âgée, embarquer dessus, y mettre les menottes. Ça, j'ai vu ça de mes propres yeux.
3: Oui, mais c'est un cas isolé.
2: Ben, c'est Michel Lalonde qui était le directeur, puis il est venu voir, il a ouvert la porte, fait qu'il faisait 90 degrés à l'extérieur, puis elle avait eu une opération au poignet, ils ont mis des menottes à une femme de 80. Franchement!
3: Écoute, si, mettons, Madame Bertrand, à 101 ans, c'était hors la loi, il passerait ma note à la...
2: Non, mais tu sais, il y a un jugement, là, hein.
3: Oui.
2: T'es pas obligé d'avoir été à l'école à Nicolet pour apprendre ça.
3: Ben,
2: Il y
3: j'ai
2: a
3: une
2: un
3: pensée
2: jugement
3: pour toi, Yvon. Excuse-moi,
2: Hein?
3: j'ai une pensée. Jeannette, j'ai le livre de 100 ans d'amour, réflexion sur la vieillesse, et Jeannette dit, et si nous décidions ensemble d'arrêter d'avoir peur de vieillir? La grâce que je te souhaite, ainsi soit-il.
2: Mais mon Dieu, c'est une prière pour moi, ça?
3: Oui, monsieur.
2: Bon, alors, non, mais tout ça pour te dire, là, hein, je peux dire des choses. Mais si c'est une personne d'un autre pays, avec une autre couleur de peau, je ne pense pas qu'elle avait été la madame parce qu'elle n'avait pas mis sa ceinture. Elle ne pouvait pas mettre sa ceinture, elle avait été opérée. Elle dit qu'elle avait un papier du médecin, qu'elle ne pouvait pas s'attacher, mais qu'elle ne trouvait pas son papier. Ils ont fait en sorte qu'elle ne l'oublie jamais. Elle est décédée pas longtemps après.
3: C'est un cas isolé, Yvon.
2: Pas tant que
3: C'est
2: ça.
3: mon opinion et je la
2: Ah,
3: respecte.
2: ben, je la respecte pas, mais pas du tout.
3: Hey, as-tu vu dans le journal de Montréal ce matin, Martineau, la chronique, il parle de Michel Bureau qui se présente à Charlevoix,
2: Ben, c'est lui, ce
3: Notre-Dame-du-Cap.
2: libéral péquiste.
3: Hein?
2: C'est lui, ce libéral péquiste.
3: Bon, ben, t'as rien contre ça?
2: Ben, voyons donc, tu penses-tu que c'est un opportuniste, le gars, qu'est-ce que tu veux faire? T'es-tu libéral ou t'es péquiste? Elvis Graton, là,
3: Non, non,
2: si on...
3: non. Et quand tu dis que le chef péquiste donne au Parti libéral, il
2: Ah, ben,
3: demeurait...
2: je sais pas si c'est juste lui, la CAQ aussi, Mme Fréchette, elle donne, imagine-toi, elle donne des perdièmes. Tu sais ce que c'est un perdièm?
3: Non. C'est
2: Un
3: quoi un
2: perdièm,
3: perdième?
2: là, hein, ben, un perdièm, non, hein, c'est que tu travailles pour un organisme, que tu sois bénévole ou payé par l'organisme, puis tu vas manger, puis si ça coûte 30 piastres, tu prends ton reçu, tu donnes ça à la vice-présidente, puis au trésorier de l'organisme en question, et puis il paye ton dîner.
3: Ah,
2: Mais
3: ben,
2: pourquoi je
3: écoute.
2: paierais le dîner du
3: OK.
2: gars qui
3: Ah, là, je...
2: travaille contre mes idées?
3: Là, je comprends bon mon perdième. À chaque fois, je vais au restaurant, là, je vais chez Nicole, ici, au Centre Laval, je donne la facture à Nicolas, puis il me rembourse. C'est ça, mon perdième.
2: Ben, c'est des choses qui est normal.
3: Bon, je vais t'inviter à dîner, puis on va
2: As-tu vu en
3: jaser.
2: fin de semaine, Robert, les 40 quelques personnes qui ont été pendues en 1839, les frères Sanguinet?
3: Non.
2: Bon, ben, il y a deux frères Sanguinet, les patriotes, ils ont été pendus sous prétexte que le problème, c'est qu'ils parlaient français. Puis le monde applaudit. Et quand ils ont tiré le docteur Chénier à Saint-Eustache, les Canadiens français ont applaudi le geste des Anglais. Hey, ça va bien, leurs affaires dans leurs têtes, à eux autres.
3: Hey, Yvon, tu devrais animer une émission sur l'histoire.
2: Ben non, mais c'est marqué dans le journal. J'étais pas là, moi, en 1839.
3: Ah, OK, je pensais...
2: Non, mais c'est une histoire qui se continue même aujourd'hui. Hey, ah, t'imagines-tu oui? Comment est-ce qu'il y a de Russes, des libéraux qui travaillent pour que le candidat gagne dans Fairview ou dans Pointe-Claire ou dans Beaconsfield? Ils ont même pas besoin de... Ils ont juste à mettre un cochon sur la photo et les gens vont voter pour.
3: Hey, c'était très politisé, Yvon. Je pensais pas ça.
2: Ben voyons donc, c'est pas d'aujourd'hui. Hey, quand tu dis là, hein, qu'il y avait un homme qui représentait les Québécois de Pointe-Saint-Charles, à ce moment-là, Frankenlee, c'est un anglophone, c'était un juif, et puis laisse-moi te dire qu'il a aidé les gens, puis il dit au gouvernement, vous allez me donner de l'argent. Il dit, vous en donnez trop, M. Henley, mais sais-tu qu'il est mort à 106 ans?
3: Oui, et Yvon,
2: il n'a jamais payé un taxi?
3: Bon, Yvon, c'est dans le temps des années 50, 60.
2: Alors, tu ne poses pas la question pourquoi il n'a jamais payé de taxi?
3: Pourquoi?
2: Parce qu'il a donné du bois, de l'huile à chauffage. C'est Joseph Henley qui il a apporté du chauffage, du bois, du charbon. C'est M. Henley, avec son argent discrétionnaire, c'est avec ça qu'il payait. Puis lui, il n'avait pas de pancarte. Lui, il n'avait pas de pancarte sur le poteau, puis il disait, vous votez pour moi, puis le libéral dans l'autre comté, c'était la même chose au fédéral. Ouais. Gérard Loisel a fait la même chose pour les gens défavorisés du quartier Pointe-Saint-Charles puis la petite Bourgogne.
3: C'était le bon temps, Yvon. On a excédé le temps alloué, mais
2: oui,
3: c'était...
2: Oui, je le sais, mais quand tu parles de M. Loisel, sa fille, elle s'est présentée, elle dit, je vais faire comme mon père. Elle a menti, elle a jamais fait, même pas un quart ce que ouais. son père faisait. C'est ouais. un vrai libéral. On écrase les francophones. Ah, c'est ça son but.
3: En 1950 puis en 1960, il y avait
2: c'est la
3: deux
2: même
3: parties.
2: Chose.
3: Il y avait des bleus puis des rouges.
2: Hey, Antoine, il se présente. Penses-tu qu'il va faire du porte-à-porte? Voyons alors. Il est automatiquement, il va gagner. Tu sais, il n'a même pas besoin de faire de campagne. Là, on t'avait des wires au Provigo, là. Bon. Ils vont donner la main, puis ils sont trois, quatre en entour de lui. As-tu vu le gars qui est dans leur
3: camion? Un instant, des boblins, j'ai une question. As-tu vu des autobus dernièrement?
2: Non.
3: Bon, tu vas y voir bientôt. Au Porrigo. Yvon, on se laisse. T'es en feu, le matin. On sort.
2: Non, mais tu sais, ils s'en viennent pour nous dire votez pour moi, puis les cinq candidats vont dire la même chose. Mais ouais. C'est bien assez pour les vous.
3: Ben, va dire pour qui voter. Vote pour moi, vote pour toi.
2: L'important, non, ce qu'ils devraient faire, là, moi, c'est de tout ce que M. Duhem dit, de le marquer dans le papier. Ce que premièrement, Plamondon dit, tu le marques dans le papier. Puis quand le jour des élections qu'il a gagné, tu ramasses toutes les promesses. Hey, ils sont vendus à des milliards. Où est-ce qu'on va prendre cet argent-là?
3: Non, non, ils devraient se mettre tout ensemble, prendre des meilleures idées, travailler ensemble. Marchons vers demain, vers le soleil de l'avenir. C'est-tu beau, ça, là?
2: Oui, mais tu sais, oui, on a vu dans Petite Vie quand Bouchard puis l'autre, il était là, l'avenir, c'est demain. Allô, ça va bien dans leur tête?
3: L'avenir, c'est maintenant, Yvon, faut que je te laisse. Hélas.
2: Salut.
3: On remet ça demain matin, même heure, même poste.
2: Là, il y a 28 personnes qui vont m'appeler. Ah, bouti babeux.
3: Oui, je te laisse répondre au téléphone, Yvon. Bonne chance.
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la bonne aventure, le fruit du hasard. Oui, vous savez que les 5 numéros les plus tirés, les numéros qui sortent le plus souvent à l'autobac, c'est même à la 641, c'est le 22 et le 36. Alors, le tirage des 12 dernières années du Lotomac a été analysé en profondeur par l'équipe du Journal de Montréal et en page 35, des numéros 22 et 36 sont les plus souvent tirés depuis les 12 dernières années. C'est le fruit du hasard. Personnellement, je vais vous donner un truc. Moi, je gage toujours ma date de naissance. Je suis né le 5 mai 1943 et je gage inlassablement depuis les 15 dernières années les mêmes numéros. J'ai jamais gagné.

0: années 70, Shock and Blue, Venus, le monde Venus. Venus est une planète, on la voit avec les télescopes Hubar du mont Mémantique. J'ai escaladé le mont Mégantique et ensuite je me suis attaqué à escalader le mont de Venus.
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5: D'abord au hockey, on apprend que Ryan Getzlaf verra son numéro 15 retiré par les Ducks le 30 janvier à l'occasion d'un match face aux Prédateurs de Nashville. C'est ce qu'a annoncé mardi l'équipe d'Anaheim. Getzlaf s'est retiré après la saison 2021-22 au terme de 17 saisons comme centre chez les Ducks, dont 12 passées comme capitaine. Au baseball, hier, défaite des Blue Jays contre Cleveland et les Red Sox ont subi une défaite contre Seattle. Les deux équipes sont à nouveau en action aujourd'hui à 16h10 pour les Red Sox et à 18h40 pour les Blue Jays. Toujours au baseball, les Angels de Los Angeles ont été vendus au propriétaire des Rams. La transaction devrait être finalisée au début de 2027. Du côté des Alouettes, le directeur général Danny Machocha et l'entraîneur-chef Jason Moss ont parapé des prolongations de contrat avec l'équipe jusqu'en 2030 pour Moss et jusqu'en 2031 pour Machocha. Et finalement, au tennis, la Russe Mira Andreeva, 5e, vainqueur de Roland-Garros en juin, s'est qualifiée facilement hier pour le deuxième tour des internationaux des États-Unis. 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

pas de Paris, un mois vouloir toi, Françoise, Roger, Néon. Je ne suis pas un homme. Même Jeannette, elle me trouvait pas dans le zorro. J'ai lu son livre, hein. Sérieusement, Jeannette, 101 ans, ça se présentait aux élections. Je voterai pour Jeannette Bertrand. 101 ans. Tu sais, Trump, il y a 80. Elle a écrit dans son livre « 100 ans d'amour ». Réflexion sur la vieillesse. Et si nous décidions ensemble d'arrêter d'avoir peur de vieillir? C'est ça. Je l'ai vu à la télévision l'autre soir. Et sérieusement, là, Jeannette, je t'aime. Oui. OK. Ceux qui regardent CNV, la radio numérique, ils m'appellent, ils disent « Robert, on ne te voit pas. On ne te voit pas comme faux. » C'est parce que il y a trop de monde qui regarde en même temps, c'est ça. Modérez vos transports, là, avec la caméra en studio, dans votre téléphone, dans votre ordi, dans votre tablette. Tout vient à point à qui s'étendre, hein? Disait ça attend Bob Marley. 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

ça peut avancer, les trucs gum-gum. Ils sont pas en vente partout, mais c'est des meilleurs. Ils sont faits à Warwick, je ne sais pas quoi. C'est des chips québécois dans la province de Québec. Dans des autobus, des cinq parties, il y a des chips yum-yum. Oui, puis il y a de la bière québécoise, il y a du vin québécois, je sais pas. J'aurais aimé ça faire la tournée avec des chefs de partie en autobus. Sérieusement? Oh, oui, je suis allé voir en Charlevoix. Michel Bureau, il se présente pour le Parti libéral. Il est dans le journal le matin. Martineau, il parle de Michel Bureau. Il dit, c'est un libéral péquiste. Puis on apprend par la banque que Plamondon, il a déjeuné il y a 20 ans. Il a donné de l'argent à la caisse du Parti libéral. Tu sais, dans ce temps-là, il y avait deux partis. Hein. Il y avait bleu ou rouge. Bleu, rouge. Ouais.

0: du Plessis, Le Sage. Il y a cinq choix. C'est lui.
1: Ben, oui, on a plusieurs émissions.
0: Hey, je vous reviens après les manchettes. On va parler d'Elvis.
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3: 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Bonjour à tous, voici ce que l'on surveille pour vous dans l'actualité. Les États-Unis ont mené pour la deuxième fois en quelques jours des frappes contre l'Iran hier. La bourse de Toronto a clôturé la séance de mardi sur une perte de 1,23%. Et visé par des allégations de violence sexuelle, le chanteur Patrick Bruel renonce à sa tournée qui devait débuter en octobre. Au sport, en action aujourd'hui, les Red Sox contre Seattle à 16h10. Plus de détails et d'autres nouvelles dans une trentaine de minutes.
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0: vous écouter Robert Arcand.
1: C'est l'heure. Elvis Presley. Les années 50, 60, 70. Mais il était en show toute sa vie. Moi, j'ai vu les 33 films d'Elvis. Les avez-vous vus, les 33 films? Oui. J'aimais Elvis, moi. Sérieusement. Et je comprends pas, cette année, le 17 août dernier, c'était l'hommage anniversaire, on se souvient, qui est parti en 77, au mois d'août. Il y aurait aujourd'hui 91 ans, 92, ouais. J'ai jamais compris qu'on n'a pas eu un festival à la télé ou dans un cinéma, les 33 films d'Elvis. 33 $, tapez-vous les 33 films d'Elvis back-to-back. Ça aurait marché, ça. Hein? Gougeot l'aurait fait, mais il a fait faillite.
2: Bon.
1: 33 non, mais tu vends du popcorn, des liqueurs, des lunchs. Le monde couche au chimon. Voici Elvis live.

0: Elvis comme on l'aime beaucoup, beaucoup plus souvent ici, chez CNV et au AM 940. Voici maintenant celui qui a fondé en 2001 Rétro Jeunesse. Et c'est lui qui a pris toutes les photos, c'est ça? C'est toi qui as pris les photos?
1: Ben, il y en a plusieurs que c'est mes recherchistes ou bien des photographes qui sont associés à Rétro Jeunesse, là. Parce que Rétro Jeunesse, c'était pas qu'au Québec, hein. Ça a été vu en France, Belgique, Suisse. Puis on a aussi une adaptation italienne de Rétro Jeunesse 60 en italien.
0: Hein?
1: Donc, si tu te promènes chez Rétro Jeunesse, là, tu déroules puis tu t'en vas complètement dans le bas de la page centrale. Là, tu as comme un genre de menu. Puis tu as tous les Rétro Jeunesse 60. La France, la Belgique. Là, si tu cliques, mettons, pour Italie, là, tu vas tomber sur les artistes des années 60, mais italiens, comme Bobby Solo, Adrian Celentan, Rita Pavone,
0: mais,
1: etc., hey, etc.
0: Hey, c'est Douvan, c'est toi qui fais tout ça?
1: Mais on n'était pas...
0: Vous êtes combien de personnes?
1: On était plusieurs. Ben, dans le gros de l'époque, là, quand on l'a parti, puis qu'il y avait beaucoup, une grosse clientèle, parce que la clientèle vieillit naturellement, tu sais.
0: Ben oui.
1: On était 16 à travailler sur Internet.
0: Et là?
1: Ben, dans le moment, on était à peu près la moitié.
0: Ben, 8, hein?
1: Ouais, 8.
0: C'est mondial.
1: Oui, c'est tout partout.
0: Comment on fait pour l'avoir? Moi, je l'ai parce que j'ai dit oui, je l'ai. Quelqu'un, il fait ça?
1: Non, ça, c'est le Facebook, ça.
0: Oui, mais c'est Facebook.
1: Ouais. Non, c'est parce que le Facebook qu'on vient de sortir dernièrement, là.
0: C'est bon.
1: Lui, il est privé, celui-là.
0: Ah, il y a des belles photos là-dedans.
1: Il fait une demande pour rentrer dedans.
0: Surtout quelqu'un qui a vécu l'époque. Moi, je suis né en 43. Ouais. J'ai commencé dans le showbiz en 63. Mm-hmm. C'est tout du monde que je connais.
1: Ce qui est important dans Rétro Jeunesse, comme mettons Rétro Jeunesse 60 Québec, là, c'est que tu peux découvrir des groupes. Parce qu'à l'époque, les groupes, naturellement, qu'est-ce qui était le plus connu? Là, c'était Classel, César Lanamin, Belganto, Lops, Mercies, Sinners. Mais par contre, tu en avais au moins minimum 500 qui étaient enregistrés comme groupe officiel. Là, parce que tu pouvais t'enregistrer, puis c'est de la business pareil. Hein, ils ont des impôts à payer, puis tu quittes. Il fallait qu'ils s'enregistrent, les groupes. Il y en a plus de 500 qui sont enregistrés. Fait que, tu sais, il y a des, à part des Classelles, César Leramin, puis les autres, il y en a beaucoup que le monde ne connaisse pas.
0: C'est ça.
1: Puis on les a sortis, nous autres, sur ce Facebook.
0: Vous avez,
1: puis on a sur Rétro Jeunesse aussi. Là,
0: vous
1: t'sais.
0: Avez André Marcoux et les Rockets.
1: Oui, les Rats.
0: Ré Bergeron et les Silver
1: Stars. Les Mirados. bon, il y en a qui ne sont pas connus.
0: Mais comment M. Charbonneau a décidé de partir ça?
1: Mais moi, depuis l'âge de 16 ans, je suis dans le domaine.
0: Okay.
1: À 16 ans, là, j'ai fait une émission à Radio-Canada.
0: Okay.
1: Une émission de radio. Après ça, le piqueur m'a pogné, puis là, j'ai continué.
0: Mais,
1: j'ai travaillé chez TransCanada 10 avec Jean-Paul Ritner, tout partout, là.
0: Boy.
1: À 189 Rockland. Au deuxième étage, c'était les disquettes de 10, Spectrum était en haut, puis tout le kit.
0: Ah, c'était des belles années.
1: Puis
0: hein.
1: aussi avec Tony Raman, moi, là.
0: Ah,
1: là.
0: C'était des belles années.
1: Tony Raman, dans le temps qu'il était salut Sainte-Catherine.
0: Ben oui.
1: Puis Denis, lui, il s'est installé à Salut Chalaga. Il y avait un magasin de disques là aussi.
0: As-tu lu, quand M. Pelladeau a acheté 35 ans, as-tu travaillé avec Bergeron, ces gars-là, non?
1: Oui, ben oui, ben oui. Puis, ben là, parce que Pelladeau, il avait commencé à sa rue Port-Royal. Après ça, il a déménagé sur le Frontenac. Puis là, le TBA, il est rendu là aussi, là, tu sais.
0: Ah oui,
1: il est plus sur Maisonneuve puis Alexandre Desselles.
0: C'est au Journal de Montréal sur Iberville.
1: Exact.
0: Tout est là.
1: Tout est rendu là. Vidéotron, tout est...
0: Ah, Es-tu allé?
1: Non, j'ai pas eu la chance pour le moment d'aller là. Faudrait pas qu'à un moment donné, j'y aille.
0: Ah oui, peut-être faire un tour. En tout cas, on va continuer de regarder ça.
1: Ben oui, ben oui. Puis
0: vous
1: surtout...
0: avez une équipe de recherchistes aussi?
1: Ah ben oui, il y a Louise avec moi. Puis,
0: la femme est chaude sur nous
1: autres. On est d'action, nous autres. On se promène.
0: Elle,
1: puis,
0: là, c'est notre recherchiste en chef.
1: Hey, t'es équipé en tabarouette, toi, là. Franchement, là, on est en voiture.
0: Hey, merci à vous deux. Hein. On vous regarde et je l'ai. J'aime ça.
1: Ah, ben, c'est parfait.
0: Une chance qu'on le fait parce que...
1: C'est parce qu'on met du plaisir aux auditeurs le matin.
0: Ouais, c'est ça.
1: Ce qui est important, c'est de faire rire le monde. Même on ne les voit pas, mais j'imagine qu'ils sont joyeux parce qu'on leur... On leur dit des belles choses.
0: Il n'y a rien comme les souvenirs. Les chansons rappellent toujours un souvenir.
1: Ah ouais.

Les pleux pendant au bout du quai. Pardon, les pneus pendant au bout du quai. Otis Redding, 1968.

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2: Les prévisions du temps pour Montréal et la grande région métropolitaine aujourd'hui, mercredi. On prévoit un ciel plutôt nuageux au cours des prochaines heures. Les vents soufflent du sud-est, 20 à 40 km à l'heure. Maximum prévu de 24 avec un humidex à 30 pour aujourd'hui. On prévoit des averses ce soir et cette nuit, un 15 à 25 mm de précipitation au total. Les vents soufflent à 20 km à l'heure, minimum la nuit prochaine de 18. Les averses pourraient se poursuivre demain jeudi, maximum de 23. On parle pour vendredi d'une journée plutôt nuageuse, risque d'averse 60%, mercure de 24 degrés pour vendredi. Et finalement, un aperçu pour le week-end de samedi, ciel variable 24 et 25 pour dimanche, toujours sous un ciel variable. CNV Météo à la 30e minute de l'heure.

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Little Peggy Marsh, I Will Follow Him. Et qui a fait ça en français? Qui a fait ça en français? Petula Clark, oui, une Anglaise qui chantait en français. Ça s'appelait Chariot. C'est bien pour dire, grâce au site Rétro Jeunesse, on a de la documentation, puis on a des photos de ça. On s'en va dans le nord, par l'autoroute ou la 117? Moi, j'aime mieux par la 117. Hein? La 15, c'est l'autoroute des Laurentides. La 117, c'est la vieille route.

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1: Bonjour à tous, bon mercredi, ici Louis-Martin Nichols, bienvenue à notre antenne. Alors d'abord, l'élection provinciale au Québec, un tour d'horizon des principaux engagements qui ont été pris par les chefs de parti hier mardi. D'abord, Christine Fréchette a annoncé qu'un gouvernement de la CAQ investirait 1 000 dans le régime enregistré d'épargne-études des enfants nés au Québec à compter de l'automne 2027. Les parents désirant profiter de cette opportunité auraient 3 ans après la naissance de leur enfant pour ouvrir leur compte. Le Parti québécois s'est engagé, lui, à retirer la taxe de vente du Québec, la TVQ, sur tous les biens usagés, tout comme le Parti conservateur d'ailleurs, afin d'aider à réduire le coût de la vie. Le chef du PQ, Paul Saint-Pierre-Plamondon, estime que la mesure pourrait permettre de retourner des milliers de dollars dans le portefeuille des familles. De son côté, le chef du Parti libéral du Québec, Charles Milliard, a poursuivi sur sa lancée d'engagement afin de tenter de résoudre la crise du logement au Québec. Un gouvernement libéral ajouterait 40 000 logements sociaux et abordables au parc locatif. Cette promesse nécessiterait des investissements supplémentaires de 1,5 milliard. Par ailleurs, le chef du Parti conservateur, Éric Duhaime, a présenté un plan visant à réduire de 30 % le fardeau réglementaire qui est imposé aux entreprises québécoises. Les conservateurs déplorent que le Québec compte plus de 145 000 exigences réglementaires provinciales contre seulement 67 000 en Alberta, plus favorable à l'activité économique des entreprises avec un allègement des réglementations. Les porte-paroles de Québec solidaire, eux, ont dévoilé la vision du parti en matière d'immigration. Les solidaires proposeraient de rétablir le programme de l'expérience québécoise, en plus de créer un nouveau programme qui faciliterait l'accès à la résidence permanente aux immigrants qui travaillent déjà en région et qui s'engageraient à y demeurer pendant au moins 3 ans. Maintenant, à l'international, l'Iran a ciblé hier des intérêts américains au Moyen-Orient après que les États-Unis ont mené pour la 2e fois en quelques jours des frappes contre Téhéran, qui ont fait notamment 4 morts. Et la bourse de Toronto a clôturé la séance de mardi sur une perte de 1,23 %, alors que les prix du pétrole ont grimpé dans le contexte de nouvelles frappes militaires américaines contre l'Iran. Et finalement, le chanteur populaire Patrick Bruel, arrêté dans plusieurs dossiers de violences sexuelles alléguées, a annoncé sur Instagram qu'il renonce finalement à faire sa tournée qui devait commencer au début du mois d'octobre prochain. Et finalement, au sport, au baseball en action en après-midi à 16h10, les Red Sox de Boston contre Seattle et les Blue Jays de Toronto vont jouer à 18h40 contre Cleveland. Voilà ce qui complète notre bulletin d'information, les manchettes CNV à la 45e minute de l'heure.
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1: John Lennon, 1981.

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2: D'abord au hockey, on apprend que Ryan Getzlaf verra son numéro 15 retiré par les Ducks le 30 janvier à l'occasion d'un match face aux Prédateurs de Nashville. C'est ce qu'a annoncé mardi l'équipe d'Anaheim. Getzlaf s'est retiré après la saison 2021-22 au terme de 17 saisons comme centre chez les Ducks, dont 12 passées comme capitaine. Au baseball, hier, défaite des Blue Jays contre Cleveland et les Red Sox ont subi une défaite contre Seattle. Les deux équipes sont à nouveau en action aujourd'hui à 16h10 pour les Red Sox et à 18h40 pour les Blue Jays. Toujours au baseball, les Angels de Los Angeles ont été vendus au propriétaire des Rams. La transaction devrait être finalisée au début de 2027. Du côté des Alouettes, le directeur général Danny Machocha et l'entraîneur-chef Jason Moss ont paraphé des prolongations de contrat avec l'équipe jusqu'en 2030 pour Moss et jusqu'en 2031 pour Machocha. Et finalement, au tennis, la Russe Mira Andreeva, 5e, vainqueur de Roland-Garros en juin, s'est qualifiée facilement hier pour le deuxième tour des internationaux des États-Unis. CNV Sport à la première minute de l'heure.

Attention, ça fait bon et génie pour comprendre ça. L'énergie d'Elton John. Elton John, beaucoup souvent ici à CNV et au AM 940. Céline Dion chante avec ses fans à Paris. Ah, Chris Céline, elle est bien arrivée à Paris où ses admirateurs font tout pour attirer son attention. À la sortie de son hôtel, l'hôtel Royal Monceau, je suis déjà allé là, en déguisement blanc, il y avait du monde dehors. Puis le monde faisait jouer pour que tu m'aimes encore. Sais-tu ce que Céline a fait? Elle s'est approchée et elle l'a chanté en direct. Wow! Ça me fait penser que je suis allé la voir à Vegas. J'ai acheté des billets à 75$. J'étais dans le pit en haut avec des néo-vues. J'aurais pu appeler Renan Géline. Tu sais, René, non, je suis pas un têteux, moi. J'ai payé mes billets. Bon. Alors, tout ça pour vous dire que l'Auto-Québec a sorti un gratuit 5$. L'as-tu vu? Le gratuit Céline Dion a gagné l'expérience Diva à Paris. Les numéros sont 17, 18, 35, 38, 22. Et là, il y a 25 numéros. Si tes numéros sortent, et dans la case de 25 numéros, tu peux gagner 50, 25, jusqu'à 1 000 $. Et si tu as 3 divas à Paris, tu peux gagner un voyage à Paris. Allez voir Céline Dion. En première classe, l'hôtel de luxe, le dîner dans Tour Eiffel en haut et 25 000 $. J'ai acheté un billet, oui. J'ai pas gagné. Si j'avais gagné, là, j'aurais fait tirer en ondes. Non, j'aurais fait tirer de billets en ondes. Faites comme moi. Procurez-vous sur le détaillant Loto-Québec, le plus près de chez vous, un gratteux à 5$ et envolez-vous vers Paris.

0: l'animateur parle. Une prestation orale. Richard Séguin, il a fait la nouvelle frontière dans l'année 68. T'as tu vécu la nouvelle frontière sur disque Gamma avec sa sœur Marie-Claire? Moi, j'étais un CGMS dans l'équipe des bons gars et j'interviewais Richard Séguin. Il était beau comme un cœur. J'avais un kick dessus, sérieusement. Je disais, Richard, oui, tu vas chanter un jour, tu vas être une vedette. Mais il est devenu une vedette. Je suis fier de lui. Richard Séguin, sa sœur Marie-Claire. Salut, Richard! Il écoute CNV et les AM 940.
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2: Bonjour à tous, voici ce que l'on surveille pour vous dans l'actualité. Les États-Unis ont mené pour la deuxième fois en quelques jours des frappes contre l'Iran hier. La bourse de Toronto a clôturé la séance de mardi sur une perte de 1,23%. Et visé par des allégations de violence sexuelle, le chanteur Patrick Bruel renonce à sa tournée qui devait débuter en octobre. Au sport, en action aujourd'hui, les Red Sox contre Seattle à 16h10. Plus de détails et d'autres nouvelles dans une trentaine de minutes.
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Le meilleur de Styx, The Best of Time, en 1981, à CNV, la radio numérique que vous avez dans votre téléphone, dans votre ordi, dans la tablette. 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

0: C'est l'expression québécoise, j'ai retrouvé son Waterloo, hein? La musique qui est sortie en tête, c'est ça. Waterloo, c'est le début des Contreras. Il y avait la compagnie de champignons Slacks qui était là. Oui, oui, oui. Moi, j'ai travaillé en Estrie, hein, aux anges du matin et relevé le défi. Et j'allais souvent à Waterloo. Oui, il y avait un projet domiciliaire. J'ai fait des directs. Tout le monde venait de Montréal, de Delcy, partout. S'établir à Waterloo, l'ancienne musique des champignons Slacks. Souvenir, c'est peut-être parce qu'on a rétro-jeunesse avec nous. Oui, M. Charbonneau et son assistante Louise, qui est également en charge des recherches ici, à CNV et au AM 940. on parlait de Claude Poirier. Hey, Claude Poirier, James Bond. Moi, j'ai connu en arrivant à CGMS à Rubéry en 65. On l'appelait James Bond. Et je sais que Claude, maintenant, on ne le voit plus. Je ne comprends pas.
1: 10-4.
0: 10-4, 10-88. Bon, un gros 10-4. Mais non, c'est vrai, je comprends pas. Gilles Proulx, on ne veut plus. On dirait qu'aussitôt que le gars pogne 75, on ne veut plus le voir à TV, on ne veut plus l'entendre à radio. Hein? Sauf ici. Rémi Trudel est là samedi avec Yuri Chaussin et Guy Ouellet pour les élections. Là. Oui, le premier trio. Des gens expérimentés, pas des petits curriculaires de gobelins qui sont à bord d'autobus. Ils savent de quoi ils parlent. Hein? Écoutez ça samedi de 10h30 à midi sur CNV et au AM 940. Voilà pour Claude Poirier, l'agent 007 de la James Bond.

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3: Les prévisions du temps pour Montréal et la grande région métropolitaine aujourd'hui mercredi. On prévoit un ciel plutôt nuageux au cours des prochaines heures. Les vents soufflent du sud-est, 20 à 40 km à l'heure. Maximum prévu de 24 avec un humidex à 30 pour aujourd'hui. On prévoit des averses ce soir et cette nuit, un 15 à 25 mm de précipitation au total. Les vents soufflent à 20 km à l'heure, minimum la nuit prochaine de 18. Les averses pourraient se poursuivre demain jeudi, maximum de 23. On parle pour vendredi d'une journée plutôt nuageuse, risque d'averse 60%, mercure de 24 degrés pour vendredi. Et finalement, un aperçu pour le week-end de samedi, ciel variable 24 et 25 pour dimanche, toujours sous un ciel variable. CNV Météo à la 30e minute de l'heure.

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chantons, dansons avec un souvenir de CCR, Creedence Clearwater Revival, 1968. Suzy Spitfire, Suzy Q.

CMV, AM 940, a un besoin de Patsy Galant. Elle a besoin d'amour. Avez-vous un volontaire pour un besoin d'amour?

0: 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Bon, merci de nos invités, Michel Charbonneau, Louise Dupessy, de Rétro Jeunesse. Allez sur le Facebook, et si vous voulez être membre, faut dire oui, c'est ça? Bon, faut faire la demande. Et bien, je ne sois pas déçu, parce que c'est des chansons qu'on retrouve sur le site, qu'on vous fait jouer ici, à CNV et AM 940.
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2: Bonjour à tous, bon mercredi, ici Louis-Martin Nichols, bienvenue à notre antenne. Alors d'abord, l'élection provinciale au Québec, un tour d'horizon des principaux engagements qui ont été pris par les chefs de parti hier mardi. D'abord, Christine Fréchette a annoncé qu'un gouvernement de la CAQ investirait 1 000 dans le régime enregistré d'épargne-études des enfants nés au Québec à compter de l'automne 2027. Les parents désirant profiter de cette opportunité auraient 3 ans après la naissance de leur enfant pour ouvrir leur compte. Le Parti québécois s'est engagé, lui, à retirer la taxe de vente du Québec, la TVQ, sur tous les biens usagés, tout comme le Parti conservateur d'ailleurs, afin d'aider à réduire le coût de la vie. Le chef du PQ, Paul Saint-Pierre-Plamondon, estime que la mesure pourrait permettre de retourner des milliers de dollars dans le portefeuille des familles. De son côté, le chef du Parti libéral du Québec, Charles Milliard, a poursuivi sur sa lancée d'engagement afin de tenter de résoudre la crise du logement au Québec. Un gouvernement libéral ajouterait 40 000 logements sociaux et abordables au parc locatif. Cette promesse nécessiterait des investissements supplémentaires de 1,5 milliard. Par ailleurs, le chef du Parti conservateur, Éric Duhaime, a présenté un plan visant à réduire de 30 % le fardeau réglementaire qui est imposé aux entreprises québécoises. Les conservateurs déplorent que le Québec compte plus de 145 000 exigences réglementaires provinciales contre seulement 67 000 en Alberta, plus favorable à l'activité économique des entreprises avec un allègement des réglementations. Les porte-paroles de Québec solidaire, eux, ont dévoilé la vision du parti en matière d'immigration. Les solidaires proposeraient de rétablir le programme de l'expérience québécoise, en plus de créer un nouveau programme qui faciliterait l'accès à la résidence permanente aux immigrants qui travaillent déjà en région et qui s'engageraient à y demeurer pendant au moins 3 ans. Maintenant, à l'international, l'Iran a ciblé hier des intérêts américains au Moyen-Orient après que les États-Unis ont mené pour la deuxième fois en quelques jours des frappes contre Téhéran, qui ont fait notamment 4 morts. Et la bourse de Toronto a clôturé la séance de mardi sur une perte de 1,23%, alors que les prix du pétrole ont grimpé dans le contexte de nouvelles frappes militaires américaines contre l'Iran. Et finalement, le chanteur populaire Patrick Bruel, arrêté dans plusieurs dossiers de violences sexuelles alléguées, a annoncé sur Instagram qu'il renonce finalement à faire sa tournée qui devait commencer au début du mois d'octobre prochain. Et finalement, au sport, au baseball en action en après-midi à 16h10, les Red Sox de Boston contre Seattle et les Blue Jays de Toronto vont jouer à 18h40 contre Cleveland. Voilà ce qui complète notre bulletin d'information, les manchettes CNV à la 45e minute de l'heure.
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1: C'est l'heure de voir le docteur John. Right place, wrong time.

le hymne, on a lui-même. C'est rare, un Jean-Glain qui parle français. Pendant la campagne électorale, il n'y aura pas de débat en anglais. Les cinq partis ont décidé qu'il n'y aurait pas de débat en anglais. Mais je m'excuse, il y a au Québec des Anglais, des Chinois, des Arabes, des Italiens, des Grecs. On parle à travers le Canada 72 langues. Alors, dans la province de Québec, il y a des gens qui, si tu veux, tout le monde ne peut pas parler français. Hein? Il y a des Chinois, ils ne parlent pas français. Ça. On ne fera pas un débat en chinois, mais on pourrait faire un débat dans les deux langues, des débats des cinq parties. Oui, oui, en anglais et en français, mais ça a l'air, ça va être juste en français. Fait que les Anglais, là, ils n'ont pas voté. Ils n'ont pas voté. Hein? Ça règle la question. Je reviens demain matin, 8h30 dans Vitrine, de 8h30 à 11h, au duo Centre Laval.

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3: D'abord au hockey, on apprend que Ryan Getzlaf verra son numéro 15 retiré par les Ducks le 30 janvier à l'occasion d'un match face aux Prédateurs de Nashville. C'est ce qu'a annoncé mardi l'équipe d'Anaheim. Getzlaf s'est retiré après la saison 2021-22 au terme de 17 saisons comme centre chez les Ducks, dont 12 passées comme capitaine. Au baseball, hier, défaite des Blue Jays contre Cleveland et les Red Sox ont subi une défaite contre Seattle. Les deux équipes sont à nouveau en action aujourd'hui à 16h10 pour les Red Sox et à 18h40 pour les Blue Jays. Toujours au baseball, les Angels de Los Angeles ont été vendus au propriétaire des Rams. La transaction devrait être finalisée au début de 2027. Du côté des Alouettes, le directeur général Danny Machocha et l'entraîneur-chef Jason Moss ont paraphé des prolongations de contrat avec l'équipe jusqu'en 2030 pour Moss et jusqu'en 2031 pour Machocha. Et finalement, au tennis, la Russe Mira Andreeva, 5e, vainqueur de Roland-Garros en juin, s'est qualifiée facilement hier pour le deuxième tour des internationaux des États-Unis. CNV Sport à la première minute de l'heure.

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1: Paul Saint-Pierre Plamondon aurait versé environ 2 300 $ au Parti libéral du Canada. Un organisme faisant la promotion de l'unité canadienne reçoit des contrats de la CAQ. Le candidat libéral Charles Hudon est rattrapé par des allégations concernant son comportement à l'Assemblée nationale. Le candidat conservateur David Allary s'excuse pour des propos controversés publiés pendant la pandémie. Le gouvernement Carney veut prolonger la suspension de la taxe d'assises de 10 cents le litre sur l'essence. D'autres nouvelles dans une trentaine de minutes.
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3: Pour le Grand Montréal, aujourd'hui, on a des averses qui sont prévues avec un risque d'orage, des vents à 20 km/h, des rafales à 40, un maximum de 24 degrés, un humidex à 30. Ce soir et cette nuit, quelques averses avec un risque d'orage également, hauteur prévue de 20 à 30 mm, des vents à 20 km/h, un minimum de 18. Demain jeudi, généralement nuageux avec 30 % de probabilité d'averse, risque d'orage en après-midi, maximum 24, humidex à 31. Et pour vendredi, des nuages avec 60 % de probabilité d'averse, un maximum de 24. Pour Québec et le bas du fleuve, on a un ennuagement avec des vents à 20 km/h, un maximum de 23, un humidex à 26. Ce soir et cette nuit, des averses débutant tard en soirée, une hauteur prévue de 10 à 20 mm, des vents à 20 km/h, un minimum de 15. Demain jeudi, des averses, un maximum de 17. Et pour vendredi, de la pluie intermittente, un maximum de 18. 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CNV Météo, à la 30e minute de l'heure.

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1: Aujourd'hui, mercredi 2 septembre, bonjour à tous, voici vos informations. Le septième jour de la campagne électorale commence avec une série de révélations pour le moins étonnantes. Le chef du Parti québécois, Paul Saint-Pierre Plamondon, a effectué au moins 7 contributions financières au Parti libéral du Canada il y a une vingtaine d'années. Les dons du chef souverainiste avec cette formation fédéraliste canadienne totalisent environ 2 300 $ et ont été effectués entre 2004 et 2008. Cette somme dépasse même l'ensemble de ses contributions au Bloc québécois, qui s'élève à 1 000 $. À la permanence du Parti québécois, on assure toutefois que ces conditions passées ne remettent aucunement en question les convictions indépendantistes de Paul Saint-Pierre Plamondon. Pendant ce temps, un organisme dont la vision vise notamment à promouvoir le camp du non reçoit un soutien financier de la CAQ, qui lui accorde des contrats dans le cadre de la campagne électorale de Christine Fréchette. Officiellement, Mission Leadership Québec se présente comme un organisme sans but lucratif politiquement neutre. L'organisation sollicite toutefois des dons afin de promouvoir l'unité canadienne au Québec et travaille à l'élaboration d'une stratégie destinée à défendre le Canada dans l'éventualité d'un référendum sur l'avenir politique du Québec. Parmi les organisateurs de l'organisme figure Philippe Lafrance, un proche de Mélanie Joly, avec qui il a travaillé au gouvernement fédéral. Ensuite, un candidat libéral que certains analystes voyaient déjà comme un éventuel ministre de la Sécurité publique aurait multiplié les comportements troublants lorsqu'il travaillait à l'Assemblée nationale. Vulgarité, attitude autoritaire et utilisation répétée de termes inappropriés. Charles Hudon aurait notamment tenu des propos déplacés envers un subordonné devant d'autres employés alors qu'il occupait le poste de directeur du Bureau de la Sécurité du Parlement. Aujourd'hui candidat du Parti libéral du Québec dans Vanier-les-Rivières, les témoins ont cependant raconté aux enquêteurs qu'il aurait également posé des questions très personnelles et déplacées à des employés. Certaines femmes seraient sorties de son bureau en pleurs. Les termes intimidation et harcèlement psychologique sont revenus à plusieurs reprises dans les témoignages recueillis. Et enfin, le candidat du Parti conservateur du Québec dans Brome-Missisquoi, David Allary, présente ses excuses pour des propos dérangeants publiés sur les réseaux sociaux au plus fort de la pandémie de COVID-19. En 2020, il avait notamment appelé à euthanasier les Québécois favorables au vaccin. M. Allary avait également, le 19 janvier 2021, invité les Québécois à harceler leurs députés, une fonction élective à laquelle il aspire maintenant lui-même. À Ottawa, le gouvernement Carney entend prolonger la suspension de la taxe d'assises de 10 cents le litre, alors que les tensions commerciales avec les États-Unis risquent d'entraîner une hausse du prix de plusieurs produits. Le premier ministre Mark Carney écarte par ailleurs tout retour à la table des négociations pour régler le conflit commercial aussi longtemps que l'administration Trump continuera d'insulter le Canada. Le ministre des Finances François-Philippe Champagne annonce aujourd'hui que ce congé de taxe demeurera en vigueur au moins jusqu'au début de l'année 2027. Le Québec aurait perdu près de 300 000 logements abordables au cours des 3 dernières années, une situation qui inquiète vivement l'organisme Vivre en ville. En pleine campagne électorale, un vaste sondage réalisé auprès de 5 500 locataires montre que le coût moyen des loyers continue d'augmenter rapidement. Un locataire québécois sur 5 éprouve toujours de la difficulté à payer son logement chaque mois. Enfin, à l'international, l'Iran a lancé aujourd'hui une riposte d'envergure au Moyen-Orient et promis de briser son ennemi après une nouvelle série de frappes américaines sur son territoire, dont l'une a endeuillé un mariage, une attaque qualifiée de crime de guerre par Téhéran. Les forces armées iraniennes ont revendiqué des frappes dans plusieurs pays voisins alors que les hostilités ont repris après environ un mois d'accalmie. CNV Information, à la 45e minute de l'heure.
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2: D'abord au tennis, Alexander Zverev s'est ressaisi juste à temps pour éviter de devenir la première tête de série numéro 1 chez les hommes à être éliminé au premier tour d'un tournoi du Grand Chelem depuis 2003. L'Allemand a finalement vaincu Lorenzo Sonego en 5 manches de 6-4, 3-6, 6-7, 7-5 et 6-4. Au deuxième tour, Zverev affrontera le Français Quentin Alice, 52e joueur mondial. Et à 40 ans, l'autre Français, Gaël Monfils, a également obtenu son billet pour le deuxième tour grâce à une victoire contre le Paraguayen Adolfo Daniel Vallejo, 60e mondial et de 18 ans son cadet. Gaël Monfils prendra sa retraite du tennis après ce tournoi. Aujourd'hui, un Canadien sera en action. L'Ontarien Denis Shapovalov affrontera le Français Luca Van Hache. Chez les femmes, Leilani Fernandez affrontera la Tunisienne Manan Chaya Sawangayou, alors que le Québécois Félix Auger-Aliassime jouera son match de deuxième tour demain. Au hockey, les Prédateurs de Nashville ont échangé hier soir l'attaquant Luke Evangelista aux Devils du New Jersey en retour de 2 choix repêchage. L'ailier de 24 ans compte déjà 253 matchs de saison régulière dans la Ligue nationale. Lors de la dernière campagne, Evangelista a inscrit 12 buts et ajouté 44 passes pour un total de 56 points en 81 rencontres. Depuis ses débuts dans la Ligue nationale, le 42e choix du repêchage de 2020 a récolté 142 points. Tiger Woods verra son permis de conduire être suspendu pendant 5 ans après avoir modifié son plaidoyer dans son dossier de conduite avec les facultés affaiblies relativement à l'accident survenu à Jupiter Island en Floride au mois de mars dernier. En plus de cette suspension, Woods devra payer une amende de 1 500 $. Il a également été reconnu coupable de conduite dangereuse et d'une infraction au code de la route. Le golfeur avait renversé son véhicule utilitaire sport Range Rover le 27 mars dernier après être entré en collision avec un camion. Il s'agissait de son 4e accident de la route depuis 2009. Au golf, les Canadiens Corey Connors et Nick Taylor figurent parmi le choix du capitaine Geoff Ogilvie pour représenter l'équipe internationale excluant l'Europe lors de la prochaine Coupe des Présidents. Originaire de Listowel, près de Kitchener, Corey Connors a déjà participé à la compétition en 2022 et en 2024, cette dernière édition ayant été présentée à Montréal. Nick Taylor, originaire de la Colombie-Britannique, prendra part au tournoi pour la première fois de sa carrière. Taylor avait notamment remporté l'Omnium canadien en 2023, devenant alors le premier golfeur canadien en 69 ans à gagner le tournoi. De son côté, la formation américaine pourra notamment compter sur Scottie Scheffler. La Coupe des Présidents sera présentée du 24 au 27 septembre au Club Medina, en banlieue de Chicago. Enfin, au baseball, les Blue Jays de Toronto sont toujours à Cleveland ce soir pour disputer le deuxième match de leur série de 3 rencontres contre les Guardians. Défait hier lors du premier affrontement, les Jays confieront la balle au lanceur Dylan Cease, qui présente une fiche de 9 victoires, 5 défaites. Il sera opposé à Joey Cantillo, alors que Toronto cherche à rebondir dans cette importante série au cœur de la course aux séries éliminatoires. CNV Sport, à la première minute de l'heure.

0: Paul Saint-Pierre Plamondon aurait versé environ 2 300 $ au Parti libéral du Canada. Un organisme faisant la promotion de l'unité canadienne reçoit des contrats de la CAQ. Le candidat libéral Charles Hudon est rattrapé par des allégations concernant son comportement à l'Assemblée nationale. Le candidat conservateur David Allary s'excuse pour des propos controversés publiés pendant la pandémie. Le gouvernement Carney veut prolonger la suspension de la taxe d'assise de 10 cents le litre sur l'essence. D'autres nouvelles dans une trentaine de minutes.
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1: Pour le Grand Montréal, aujourd'hui, on a des averses qui sont prévues avec un risque d'orage, des vents à 20 km/h, des rafales à 40, un maximum de 24 degrés, un humidex à 30. Ce soir et cette nuit, quelques averses avec un risque d'orage également, hauteur prévue de 20 à 30 mm, des vents à 20 km/h, un minimum de 18. Demain jeudi, généralement nuageux avec 30 % de probabilité d'averse, risque d'orage en après-midi, maximum 24, humidex à 31. Et pour vendredi, des nuages avec 60 % de probabilité d'averse, un maximum de 24. Pour Québec et le bas du fleuve, on a un ennuagement avec des vents à 20 km/h, un maximum de 23, un humidex à 26. Ce soir et cette nuit, des averses débutant tard en soirée, une hauteur prévue de 10 à 20 mm, des vents à 20 km/h, un minimum de 15. Demain jeudi, des averses, un maximum de 17. Et pour vendredi, de la pluie intermittente, un maximum de 18. 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
1: Aujourd'hui, mercredi 2 septembre, bonjour à tous, voici vos informations. Le septième jour de la campagne électorale commence avec une série de révélations pour le moins étonnantes. Le chef du Parti québécois, Paul Saint-Pierre Plamondon, a effectué au moins 7 contributions financières au Parti libéral du Canada il y a une vingtaine d'années. Les dons du chef souverainiste avec cette formation fédéraliste canadienne totalisent environ 2 300 $ et ont été effectués entre 2004 et 2008. Cette somme dépasse même l'ensemble de ses contributions au Bloc québécois qui s'élève à 1 000 $. À la permanence du Parti québécois, on assure toutefois que ces conditions passées ne remettent aucunement en question les convictions indépendantistes de Paul Saint-Pierre Plamondon. Pendant ce temps, un organisme dont la vision vise notamment à promouvoir le camp du non reçoit un soutien financier de la CAQ, qui lui accorde des contrats dans le cadre de la campagne électorale de Christine Fréchette. Officiellement, Mission Leadership Québec se présente comme un organisme sans but lucratif politiquement neutre. L'organisation sollicite toutefois des dons afin de promouvoir l'unité canadienne au Québec et travaille à l'élaboration d'une stratégie destinée à défendre le Canada dans l'éventualité d'un référendum sur l'avenir politique du Québec. Parmi les organisateurs de l'organisme figure Philippe Lafrance, un proche de Mélanie Joly, avec qui il a travaillé au gouvernement fédéral. Ensuite, un candidat libéral que certains analystes voyaient déjà comme un éventuel ministre de la Sécurité publique aurait multiplié les comportements troublants lorsqu'il travaillait à l'Assemblée nationale. Vulgarité, attitude autoritaire et utilisation répétée de termes inappropriés. Charles Hudon aurait notamment tenu des propos déplacés envers un subordonné devant d'autres employés alors qu'il occupait le poste de directeur du Bureau de la Sécurité du Parlement. Aujourd'hui candidat du Parti libéral du Québec dans Vanier-les-Rivières, les témoins ont cependant raconté aux enquêteurs qu'il aurait également posé des questions très personnelles et déplacées à des employés. Certaines femmes seraient sorties de son bureau en pleurs. Les termes intimidation et harcèlement psychologique sont revenus à plusieurs reprises dans les témoignages recueillis. Et enfin, le candidat du Parti conservateur du Québec dans Brome-Missisquoi, David Allary, présente ses excuses pour des propos dérangeants publiés sur les réseaux sociaux au plus fort de la pandémie de COVID-19. En 2020, il avait notamment appelé à euthanasier les Québécois favorables au vaccin. M. Allary avait également, le 19 janvier 2021, invité les Québécois à harceler leurs députés, une fonction élective à laquelle il aspire maintenant lui-même. À Ottawa, le gouvernement Carney entend prolonger la suspension de la taxe d'assises de 10 cents le litre, alors que les tensions commerciales avec les États-Unis risquent d'entraîner une hausse du prix de plusieurs produits. Le premier ministre Mark Carney écarte par ailleurs tout retour à la table des négociations pour régler le conflit commercial aussi longtemps que l'administration Trump continuera d'insulter le Canada. Le ministre des Finances François-Philippe Champagne annonce aujourd'hui que ce congé de taxes demeurera en vigueur au moins jusqu'au début de l'année 2027. Le Québec aurait perdu près de 300 000 logements abordables au cours des 3 dernières années, une situation qui inquiète vivement l'organisme Vivre en ville. En pleine campagne électorale, un vaste sondage réalisé auprès de 5 500 locataires montre que le coût moyen des loyers continue d'augmenter rapidement. Un locataire québécois sur 5 éprouve toujours de la difficulté à payer son logement chaque mois. Enfin, à l'international, l'Iran a lancé aujourd'hui une riposte d'envergure au Moyen-Orient et promis de briser son ennemi après une nouvelle série de frappes américaines sur son territoire, dont l'une a endeuillé un mariage, une attaque qualifiée de crime de guerre par Téhéran. Les forces armées iraniennes ont revendiqué des frappes dans plusieurs pays voisins alors que les hostilités ont repris après environ un mois d'accalmie. CNV Information, à la 45e minute de l'heure.
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1: D'abord au tennis, Alexander Zverev s'est ressaisi juste à temps pour éviter de devenir la première tête de série numéro 1 chez les hommes à être éliminé au premier tour d'un tournoi du Grand Chelem depuis 2003. L'Allemand a finalement vaincu Lorenzo Sonego en 5 manches de 6-4, 3-6, 6-7, 7-5 et 6-4. Au deuxième tour, Zverev affrontera le Français Quentin Alice, 52e joueur mondial. Et à 40 ans, l'autre Français, Gaël Monfils, a également obtenu son billet pour le deuxième tour grâce à une victoire contre le Paraguayen Adolfo Daniel Vallejo, 60e mondial et de 18 ans son cadet. Gaël Monfils prendra sa retraite du tennis après ce tournoi. Aujourd'hui, un Canadien sera en action. L'Ontarien Denis Shapovalov affrontera le Français Luca Van Hache. Chez les femmes, Leilani Fernandez affrontera la Tunisienne Manan Chaya Sawangayou, alors que le Québécois Félix Auger-Aliassime jouera son match de deuxième tour demain. Au hockey, les Prédateurs de Nashville ont échangé hier soir l'attaquant Luke Evangelista aux Devils du New Jersey en retour de 2 choix repêchage. L'ailier de 24 ans compte déjà 253 matchs de saison régulière dans la Ligue nationale. Lors de la dernière campagne, Evangelista a inscrit 12 buts et ajouté 44 passes pour un total de 56 points en 81 rencontres. Depuis ses débuts dans la Ligue nationale, le 42e choix du repêchage de 2020 a récolté 142 points. Tiger Woods verra son permis de conduire être suspendu pendant 5 ans après avoir modifié son plaidoyer dans son dossier de conduite avec les facultés affaiblies relativement à l'accident survenu à Jupiter Island en Floride au mois de mars dernier. En plus de cette suspension, Woods devra payer une amende de 1 500 $. Il a également été reconnu coupable de conduite dangereuse et d'une infraction au code de la route. Le golfeur avait renversé son véhicule utilitaire sport Range Rover le 27 mars dernier après être entré en collision avec un camion. Il s'agissait de son 4e accident de la route depuis 2009. Au golf, les Canadiens Corey Connors et Nick Taylor figurent parmi le choix du capitaine Geoff Ogilvie pour représenter l'équipe internationale excluant l'Europe lors de la prochaine Coupe des Présidents. Originaire de Listowel, près de Kitchener, Corey Connors a déjà participé à la compétition en 2022 et en 2024, cette dernière édition ayant été présentée à Montréal. Nick Taylor, originaire de la Colombie-Britannique, prendra part au tournoi pour la première fois de sa carrière. Taylor avait notamment remporté l'Omnium canadien en 2023, devenant alors le premier golfeur canadien en 69 ans à gagner le tournoi. De son côté, la formation américaine pourra notamment compter sur Scottie Scheffler. La Coupe des Présidents sera présentée du 24 au 27 septembre au Club Medina, en banlieue de Chicago. Enfin, au baseball, les Blue Jays de Toronto sont toujours à Cleveland ce soir pour disputer le deuxième match de leur série de 3 rencontres contre les Guardians. Défait hier lors du premier affrontement, les Jays confieront la balle au lanceur Dylan Cease, qui présente une fiche de 9 victoires, 5 défaites. Il sera opposé à Joey Cantillo, alors que Toronto cherche à rebondir dans cette importante série au cœur de la course aux séries éliminatoires. 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
3: Flash manchette.
4: Paul Saint-Pierre Plamondon aurait versé environ 2 300 $ au Parti libéral du Canada. Un organisme faisant la promotion de l'unité canadienne reçoit des contrats de la CAQ. Le candidat libéral Charles Hudon est rattrapé par des allégations concernant son comportement à l'Assemblée nationale. Le candidat conservateur David Allary s'excuse pour des propos controversés publiés pendant la pandémie. Le gouvernement Carney veut prolonger la suspension de la taxe d'assise de 10 cents le litre sur l'essence. D'autres nouvelles dans une trentaine de minutes.
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3: Pour le Grand Montréal, aujourd'hui, on a des averses qui sont prévues avec un risque d'orage, des vents à 20 km/h, des rafales à 40, un maximum de 24 degrés, un humidex à 30. Ce soir et cette nuit, quelques averses avec un risque d'orage également, hauteur prévue de 20 à 30 mm, des vents à 20 km/h, un minimum de 18. Demain jeudi, généralement nuageux avec 30 % de probabilité d'averse, risque d'orage en après-midi, maximum 24, humidex à 31. Et pour vendredi, des nuages avec 60 % de probabilité d'averse, un maximum de 24. Pour Québec et le bas du fleuve, on a un ennuagement avec des vents à 20 km/h, un maximum de 23, un humidex à 26. Ce soir et cette nuit, des averses débutant tard en soirée, une hauteur prévue de 10 à 20 mm, des vents à 20 km/h, un minimum de 15. Demain jeudi, des averses, un maximum de 17. Et pour vendredi, de la pluie intermittente, un maximum de 18. 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CNV Météo, à la 30e minute de l'heure.

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1: Aujourd'hui, mercredi 2 septembre, bonjour à tous, voici vos informations. Le septième jour de la campagne électorale commence avec une série de révélations pour le moins étonnantes. Le chef du Parti québécois, Paul Saint-Pierre Plamondon, a effectué au moins 7 contributions financières au Parti libéral du Canada il y a une vingtaine d'années. Les dons du chef souverainiste avec cette formation fédéraliste canadienne totalisent environ 2 300 $ et ont été effectués entre 2004 et 2008. Cette somme dépasse même l'ensemble de ses contributions au Bloc québécois qui s'élève à 1 000 $. À la permanence du Parti québécois, on assure toutefois que ces conditions passées ne remettent aucunement en question les convictions indépendantistes de Paul Saint-Pierre Plamondon. Pendant ce temps, un organisme dont la vision vise notamment à promouvoir le camp du non reçoit un soutien financier de la CAQ, qui lui accorde des contrats dans le cadre de la campagne électorale de Christine Fréchette. Officiellement, Mission Leadership Québec se présente comme un organisme sans but lucratif politiquement neutre. L'organisation sollicite toutefois des dons afin de promouvoir l'unité canadienne au Québec et travaille à l'élaboration d'une stratégie destinée à défendre le Canada dans l'éventualité d'un référendum sur l'avenir politique du Québec. Parmi les organisateurs de l'organisme figure Philippe Lafrance, un proche de Mélanie Joly, avec qui il a travaillé au gouvernement fédéral. Ensuite, un candidat libéral que certains analystes voyaient déjà comme un éventuel ministre de la Sécurité publique aurait multiplié les comportements troublants lorsqu'il travaillait à l'Assemblée nationale. Vulgarité, attitude autoritaire et utilisation répétée de termes inappropriés. Charles Hudon aurait notamment tenu des propos déplacés envers un subordonné devant d'autres employés alors qu'il occupait le poste de directeur du Bureau de la Sécurité du Parlement. Aujourd'hui, candidat du Parti libéral du Québec dans Vanier-les-Rivières, les témoins ont cependant raconté aux enquêteurs qu'il aurait également posé des questions très personnelles et déplacées à des employés. Certaines femmes seraient sorties de son bureau en pleurs. Les termes « intimidation » et « harcèlement psychologique » sont revenus à plusieurs reprises dans les témoignages recueillis. Et enfin, le candidat du Parti conservateur du Québec dans Brome-Missisquoi, David Allary, présente ses excuses pour des propos dérangeants publiés sur les réseaux sociaux au plus fort de la pandémie de COVID-19. En 2020, il avait notamment appelé à euthanasier les Québécois favorables au vaccin. M. Allary avait également, le 19 janvier 2021, invité les Québécois à harceler leurs députés, une fonction élective à laquelle il aspire maintenant lui-même. À Ottawa, le gouvernement Carney entend prolonger la suspension de la taxe d'assises de 10 cents le litre, alors que les tensions commerciales avec les États-Unis risquent d'entraîner une hausse du prix de plusieurs produits. Le premier ministre Mark Carney écarte par ailleurs tout retour à la table des négociations pour régler le conflit commercial aussi longtemps que l'administration Trump continuera d'insulter le Canada. Le ministre des Finances François-Philippe Champagne annonce aujourd'hui que ce congé de taxes demeurera en vigueur au moins jusqu'au début de l'année 2027. Le Québec aurait perdu près de 300 000 logements abordables au cours des 3 dernières années, une situation qui inquiète vivement l'organisme Vivre en ville. En pleine campagne électorale, un vaste sondage réalisé auprès de 5 500 locataires montre que le coût moyen des loyers continue d'augmenter rapidement. Un locataire québécois sur 5 éprouve toujours de la difficulté à payer son logement chaque mois. Enfin, à l'international, l'Iran a lancé aujourd'hui une riposte d'envergure au Moyen-Orient et promis de briser son ennemi après une nouvelle série de frappes américaines sur son territoire, dont l'une a endeuillé un mariage, une attaque qualifiée de crime de guerre par Téhéran. Les forces armées iraniennes ont revendiqué des frappes dans plusieurs pays voisins alors que les hostilités ont repris après environ un mois d'accalmie. 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
1: D'abord au tennis, Alexander Zverev s'est ressaisi juste à temps pour éviter de devenir la première tête de série numéro 1 chez les hommes à être éliminé au premier tour d'un tournoi du Grand Chelem depuis 2003. L'Allemand a finalement vaincu Lorenzo Sonego en 5 manches de 6-4, 3-6, 6-7, 7-5 et 6-4. Au deuxième tour, Zverev affrontera le Français Quentin Alice, 52e joueur mondial. Et à 40 ans, l'autre Français, Gaël Monfils, a également obtenu son billet pour le deuxième tour grâce à une victoire contre le Paraguayen Adolfo Daniel Vallejo, 60e mondial et de 18 ans son cadet. Gaël Monfils prendra sa retraite du tennis après ce tournoi. Aujourd'hui, un Canadien sera en action. L'Ontarien Denis Shapovalov affrontera le Français Luca Van Hache. Chez les femmes, Leilani Fernandez affrontera la Tunisienne Mananshaya Sawangayou, alors que le Québécois Félix Auger-Aliassim jouera son match de deuxième tour demain. Au hockey, les Prédateurs de Nashville ont échangé hier soir l'attaquant Luke Evangelista aux Devils du New Jersey en retour de 2 choix repêchage. L'ailier de 24 ans compte déjà 253 matchs de saison régulière dans la Ligue nationale. Lors de la dernière campagne, Evangelista a inscrit 12 buts et ajouté 44 passes pour un total de 56 points en 81 rencontres. Depuis ses débuts dans la Ligue nationale, le 42e choix du repêchage de 2020 a récolté 142 points. Tiger Woods verra son permis de conduire être suspendu pendant 5 ans après avoir modifié son plaidoyer dans son dossier de conduite avec les facultés affaiblies relativement à l'accident survenu à Jupiter Island en Floride au mois de mars dernier. En plus de cette suspension, Woods devra payer une amende de 1 500 $. Il a également été reconnu coupable de conduite dangereuse et d'une infraction au code de la route. Le golfeur avait renversé son véhicule utilitaire sport Range Rover le 27 mars dernier après être entré en collision avec un camion. Il s'agissait de son 4e accident de la route depuis 2009. Au golf, les Canadiens Corey Connors et Nick Taylor figurent parmi le choix du capitaine Geoff Ogilvie pour représenter l'équipe internationale, excluant l'Europe lors de la prochaine Coupe des Présidents. Originaire de Listowel, près de Kitchener, Corey Connors a déjà participé à la compétition en 2022 et en 2024, cette dernière édition ayant été présentée à Montréal. Nick Taylor, originaire de la Colombie-Britannique, prendra part au tournoi pour la première fois de sa carrière. Taylor avait notamment remporté l'Omnium canadien en 2023, devenant alors le premier golfeur canadien en 69 ans à gagner le tournoi. De son côté, la formation américaine pourra notamment compter sur Scottie Scheffler. La Coupe des Présidents sera présentée du 24 au 27 septembre au club Medina, en banlieue de Chicago. Enfin, au baseball, les Blue Jays de Toronto sont toujours à Cleveland ce soir pour disputer le deuxième match de leur série de 3 rencontres contre les Guardians. Défait hier lors du premier affrontement, les Jays confieront la balle au lanceur Dylan Cease, qui présente une fiche de 9 victoires, 5 défaites. Il sera opposé à Joey Cantillo, alors que Toronto cherche à rebondir dans cette importante série au cœur de la course aux séries éliminatoires. 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
1: Paul Saint-Pierre Plamondon aurait versé environ 2 300 $ au Parti libéral du Canada. Un organisme faisant la promotion d'unité canadienne reçoit des contrats de la CAQ. Le candidat libéral Charles Hudon est rattrapé par des allégations concernant son comportement à l'Assemblée nationale. Le candidat conservateur David Allary s'excuse pour des propos controversés publiés pendant la pandémie. Le gouvernement Carney veut

0: prolongé la suspension de la taxe d'assise de 10 cents le litre sur l'essence. D'autres nouvelles dans une trentaine de minutes.
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1: Pour le Grand Montréal, aujourd'hui, on a des averses qui sont prévues avec un risque d'orage, des vents à 20 km/h, des rafales à 40, un maximum de 24 degrés, un humidex à 30. Ce soir et cette nuit, quelques averses avec un risque d'orage également, hauteur prévue de 20 à 30 mm, des vents à 20 km/h, un minimum de 18. Demain jeudi, généralement nuageux avec 30 % de probabilité d'averse, risque d'orage en après-midi, maximum 24, humidex à 31. Et pour vendredi, des nuages avec 60 % de probabilité d'averse, un maximum de 24. Pour Québec et le bas du fleuve, on a un ennuagement avec des vents à 20 km/h, un maximum de 23, un humidex à 26. Ce soir et cette nuit, des averses débutant tard en soirée, une hauteur prévue de 10 à 20 mm, des vents à 20 km/h, un minimum de 15. Demain jeudi, des averses, un maximum de 17. Et pour vendredi, de la pluie intermittente, un maximum de 18. 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
1: Aujourd'hui, mercredi 2 septembre, bonne fin de journée, mesdames, messieurs, voici vos informations. Eh bien, le gouvernement dirigé par Paul Saint-Pierre Plamondon rendrait obligatoire la lecture de classiques québécois dans les cours de français au secondaire afin que les jeunes, quelle que soit leur origine, puissent être imprégnés de la culture québécoise. Le Parti québécois a dévoilé aujourd'hui 5 grands chantiers qu'il souhaite mettre en œuvre afin de donner à tous les jeunes une chance égale de réussir et de s'attaquer directement aux principaux problèmes du système d'éducation. Le PQ s'engage également à lancer des états généraux sur l'éducation au cours des 100 premiers jours d'un éventuel mandat. Le parti souhaite constituer une banque comprenant entre 40 et 50 œuvres québécoises, parmi lesquelles les enseignants pourraient choisir.
2: Contrairement à la CAQ, nous, on ne se cache pas qu'on va tenir ces états généraux. Je pense que ça va être un moment important qui sera célébré une fois qu'on l'aura fait.
1: Après le Parti québécois, le Parti libéral et le Parti conservateur, c'est maintenant au tour de la première ministre Christine Fréchette de vouloir sabrer dans la taille de l'État. La chef de la CAQ propose notamment de privatiser certains secteurs et de supprimer des postes dans la fonction publique. On parle ici de l'abolition de 6 000 postes de fonctionnaires au cours des 4 prochaines années. Le chef libéral Charles Milliard n'a d'ailleurs pas manqué l'occasion de se moquer de la CAQ ce matin.
3: En 2012, 2014, 2018, 2022, François Legault nous a promis des coupes dans les fonctionnaires. Et là, maintenant, ce matin, c'est Christine Fréchette qui nous promet des coupes de 2900 personnes. Écoutez, ce parti-là a une crédibilité nulle. Ce parti-là n'est pas fiable en matière de gestion de la grosseur de l'État.
1: Un candidat libéral que certains analystes voyaient déjà comme un éventuel ministre de la Sécurité publique aurait multiplié les comportements troublants lorsqu'il travaillait à l'Assemblée nationale. Charles Hudon, candidat dans la circonscription de Vanier-les-Rivières, aurait notamment tenu des propos déplacés envers un subordonné devant d'autres employés alors qu'il occupait le poste de directeur du bureau de la Sécurité du Parlement. Certains employés seraient sortis de son bureau en pleurs. Le chef du Parti libéral se dit préoccupé par la situation.
3: J'ai pris connaissance de l'article ce matin. J'ai parlé à M. Hudon très tôt ce matin. M. Hudon ne nie pas qu'il a eu des relations parfois tendues avec les syndicats, entre autres. Si on m'amène d'autres informations, je vais agir en conséquence.
1: Aussi, pour mieux résister aux pressions économiques exercées par Donald Trump, le chef conservateur Éric Duhaime propose de réduire davantage les barrières commerciales entre les provinces canadiennes. Le chef conservateur rappelle que l'Ontario a supprimé toutes les exceptions au libre-échange canadien et estime que le Québec devrait s'en inspirer afin de faire encore mieux.
4: Le Parti conservateur du Québec propose donc aujourd'hui d'élargir de manière unilatérale, faire comme l'Ontario a fait il y a 2 ans, pour abattre le plus de barrières possibles au commerce avec les autres provinces canadiennes.
1: Et enfin, Québec solidaire s'est attaqué aujourd'hui au problème de l'accès à la propriété chez les jeunes, un objectif désormais largement considéré comme un rêve inaccessible. La formation de gauche propose un programme de prêt destiné aux premiers acheteurs ainsi qu'un projet pilote en habitation. Deux mesures qui représenteraient au total 420 millions de dollars. Rouba Ghazal.
5: On s'entend que quelqu'un qui est capable de s'acheter une maison sur le prix du marché, il ne va pas s'en prévaloir. Fait que c'est comme ça qu'on va regarder pour voir où on va mettre le projet pilote pour commencer, évaluer, puis après ça, l'étendre de façon plus large.
1: À Ottawa, le gouvernement Carney entend prolonger la suspension de la taxe d'accise de 10 cents le litre sur l'essence, alors que les tensions commerciales avec les États-Unis risquent d'entraîner une hausse du prix de plusieurs produits. Le ministre des Finances, François-Philippe Champagne.
6: On suit de très près la question des marges chez les raffineurs. Évidemment, la mesure qu'on a faite, on a vu que ça avait un impact positif pour les consommateurs à travers le pays. Et avec le Bureau de la concurrence, c'est un enjeu qu'on suit de très, très près.
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2: Le Parti québécois veut imposer la lecture d'une dizaine de classiques québécois pendant le parcours scolaire au secondaire. Christine Fréchette veut réduire la taille de l'État et abolir 6 000 postes. Charles Milliard se dit préoccupé.

0: frappé par les allégations visant son candidat Charles Hudon. Éric Duhaime veut éliminer davantage de barrières au commerce entre les provinces canadiennes. Ottawa veut prolonger la suspension de la taxe de 10 cents le litre sur l'essence. D'autres nouvelles dans une trentaine de minutes.
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3: Pour le Grand Montréal, aujourd'hui, on a des averses qui sont prévues avec un risque d'orage, des vents à 20 km/h, des rafales à 40, un maximum de 24 degrés, un humidex à 30. Ce soir et cette nuit, quelques averses avec un risque d'orage également, hauteur prévue de 20 à 30 mm, des vents à 20 km/h, un minimum de 18. Demain jeudi, généralement nuageux avec 30 % de probabilité d'averse, risque d'orage en après-midi, maximum 24, humidex à 31. Et pour vendredi, des nuages avec 60 % de probabilité d'averse, un maximum de 24. Pour Québec et le bas du fleuve, on a un ennuagement avec des vents à 20 km/h, un maximum de 23, un humidex à 26. Ce soir et cette nuit, des averses débutant tard en soirée, une hauteur prévue de 10 à 20 mm, des vents à 20 km/h, un minimum de 15. Demain jeudi, des averses, un maximum de 17. Et pour vendredi, de la pluie intermittente, un maximum de 18. 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
2: Immédiatement pour parler baseball avec du match d'hier. Michel Biro, salut.
3: Hey, salut Stéphane, comment vas-tu?
2: Ben écoute, ça va bien, sauf qu'hier, on a regardé le match des Blue Jays. Ils ont perdu. Colin, il faut qu'ils gagnent, là, on n'a pas le choix.
3: Ben, on n'a vraiment pas le choix, Stéphane, parce que cette série-là est déterminante. Les Guardians de Cleveland ont la position, la dernière place disponible des séries. Mm-hmm. Les Blue Jays se doivent de gagner les deux prochains matchs, parce que s'il fallait que les Blue Jays échappent deux autres matchs, je pense que là, on pourrait dire bonsoir, ils sont partis, pour employer une expression populaire de mon ami le regretté Roger Brulotte.
2: Ouais.
3: Parce que, écoute, ils ont perdu 6-1 hier, et encore une fois, et ça, j'ai de la difficulté à me l'expliquer, on a eu recours à 5 lanceurs pendant le match. Ça n'a aucun bon sens.
2: Ouais.
3: Tu sais, il fait une époque où tu avais 1, 2, 3, premier lanceur, deuxième lanceur, puis le lanceur numéro 3, mais là, ça n'a pas de sens d'avoir recours à 5 lanceurs dans un même match. On sait qu'il y avait un match plus tôt cette saison, plus tôt la semaine dernière, où les Blue Jays ont utilisé 7 lanceurs. Je veux dire, ça n'a aucun espèce de bon sens. Je peux pas comprendre que, ben là, c'est vrai que Bieber est blessé, alors il n'a pas eu le choix, là. Mais quand même, là, s'ils sont à court de bras, mettez une annonce sur leur sang quelque part dans le journal, ou faites des recherches, je veux dire, ça n'a pas de sens.
2: Mm-hmm.
3: Là, on a 2 lanceurs partants, fiables. Bien sûr, Byron Cease, qui est un des meilleurs lanceurs dans le baseball majeur en ce moment.
2: Ouais.
3: Et Soriano. Mais à part ça, là, Bieber étant blessé, Savage étant blessé, on n'a plus de lanceur partant numéro 3. Alors, les Blue Jays sont en eau trouble en ce moment.
2: Mm-hmm.
3: Alors, espérons qu'ils vont gagner au moins un match dans cette série contre les Guardians de Cleveland.
2: Ben
3: sinon,
2: oui.
3: S'ils perdent les deux prochains matchs, c'est terminé parce qu'écoute, il reste 22, 23 matchs à jouer. T'sais?
2: C'est ça.
3: Alors, mais je comprends pas, tu sais, puis encore une fois, les Blue Jays manquent d'agressivité sur le terrain. Il n'y a pas de coup et frappe. Il n'y a pas de vol de but. Tu sais, la façon de faire de l'entraîneur-chef John Schneider, moi, ça fait 2 ans que je dis, c'est pas l'homme de la situation. Et je répète que l'an passé, si les Blue Jays ont fait un aussi long chemin en série d'après-saison, ben, ils doivent dire un gros merci à Don Mattingly, qui était l'adjoint de John Schneider, que John Schneider consultait régulièrement avant de prendre notre décision, puis on a vu ce que ça a donné. Mattingly est arrivé à Philadelphie, il a relancé les Phillies de Philadelphie.
2: Oui, effectivement. Et là, tu veux nous parler aussi également que hier, les Blue Jays ont fait une minute de silence pour Jacques Doucet.
3: En fait, pas les Blue Jays, c'est les Blue Jays, mais c'est avant de prendre la route pour Cleveland, suite au décès de Jacques Doucet. Ben, bravo aux Blue Jays de Toronto, qui ont eu la présence d'esprit de demander une minute de silence pour Jacques Doucet. Ça, c'est un très, très beau geste de l'organisation des Blue Jays de Toronto qui ont commémoré la mémoire du regretté Jacques Doucet. Alors, très beau geste des Blue Jays de Toronto.
2: Vraiment, vraiment. Et là, tu veux nous parler de curling, mais d'une autre façon.
3: Écoute, c'est pas mon sport favori, hein, je vais te le dire, là.
2: Okay.
3: Quand arrivent les Olympiques, puis c'est le curling, je vais bien honnête avec toi, là. Tu sais, à me faire critiquer dans les médias, mais je suis habitué de me faire critiquer, tu comprends?
2: Oui.
3: Tu sais, il y en a des pauvres, il y en a des cons, hein.
2: Ouais.
3: On viendra pas sur ce qui s'est passé, la semaine dernière me concernant.
2: Ouais.
3: Parce que c'est de la politique, mais la politique, c'est du sport, OK?
2: Oui.
3: Mais ça pour te dire que, le maire de Québec, et là, c'est très contesté dans la région de Québec, parce que tu sais que j'habite dans la région de Québec, 37 millions pour un centre de curling.
2: Et 37 millions, là, c'est bien ça, là?
3: Ouais. 37 millions pour un centre de curling à Québec.
2: Le
3: sport d'attirer des compétitions provinciales, nationales, internationales, je veux bien croire, là.
2: Oui.
3: Mais je veux dire, c'est le curling. Et pourquoi qu'on a donné ça? C'est parce qu'il y a des conseillers municipaux à la ville de Québec, je n'aimerais pas son nom, là, je ne veux pas non plus créer, encore une fois, un tumulte, des remous, mais tout ça pour te dire que le conseiller municipal, lui, est un amateur de curling, un joueur de curling, fait qu'il faut croire qu'il a convaincu son maire de construire un centre de curling de 37 millions, alors que les gens ont de la difficulté à payer leur épicerie à fin de la semaine, payer leur loyer à fin du mois. Moi, honnêtement, là, celle-là, je la comprends pas. J'ai rien contre le maire de Québec. Je l'ai rencontré à 2-3 reprises, dont notamment lors du 400e anniversaire de la ville de Québec. Puis, c'est un bon gars, là.
2: Mais
3: là, je pense que ça n'a pas de sens, là.
2: Mm.
3: 37 millions pour un centre de curling. Ils ont octroyé 22 millions à la ville de Québec pour, ils ont retapé le stade Canac, le domicile des capitales de Québec.
2: Oui.
3: Soit dit en passant, terminent leur saison puis vont entrer dans les séries. On va suivre ça de très près, bien sûr, parce que les Capitales, c'est l'équipe gagnante au Québec, hein? Mm-hmm. 4 championnats consécutifs, en quête d'un cinquième. Alors, je parle du championnat de série d'après-saison, parce que le championnat de la saison régulière, c'est comme une marche dans le pack. C'est toujours acquis pour les Capitales de Québec, dont la réputation de gagnant se poursuit. Mais honnêtement, là, 37 millions pour un centre de curling, là.
2: Ouais.
3: Il avait donné 22 millions pour retaper le Stade Canac. Mais là, il en rajoute. Ça, c'est plus logique, le Stade Canac, parce qu'il y a quand même 4 à 5 000 spectateurs quasi à tous les matchs.
2: Ben oui.
3: C'est un méga succès. Mm. C'est même dans les publicités de la ville de Québec comme attraction pour les touristes. Et Dieu sait qu'il y en a des touristes, parce que 60%, 65% de la clientèle des Capitales, c'est du tourisme.
2: Ben
3: tu
2: oui.
3: comprends?
2: Oui.
3: Mais là, 37 millions pour un centre de curling, ouais. s'il vous plaît. Houston, on a un problème.
2: Oui, c'est ça. Tu sais, ça avait été un centre de sport pour s'entraîner, pour les jeunes, pour quelque chose de la relève. Mais là, pour seulement du curling, c'est un peu spécial.
3: Mettons un centre, Stéphane, multisport.
2: Oui, c'est ça, voilà.
3: Tu sais, mais pas. Ils ont fait une patinoire pour les champions olympiques, ça je comprends.
2: Ouais.
3: Mais là, le curling, tabarouette, on est-tu avec de construire un centre pour la patente?
2: Écoute, je te mets au défi de faire ça, mon Michel.
3: Non, j'ai pas l'intention. J'ai pas l'intention de m'aventurer.
2: Non, c'est ça. Exact.
3: Mais honnêtement, là, tu sais, quand tu regardes ces argents de gaspiller, et puis là, je reviendrai pas sur la CAQ, là, je fais pas de politique un matin, mais tu sais, pour te dire que tabarouette, il me semble qu'il y a d'autres priorités ailleurs, là, tu sais.
2: C'est sûr.
3: Tu sais, il me semble qu'on aurait pu construire peut-être un autre terrain de baseball. Je sais pas, moi. Donner de l'argent aux parents dont les enfants jouent au hockey.
2: Oui.
3: Puis ça coûte les yeux de la tête, là,
2: voilà.
3: Tu sais. Parce que quand le jeune évolue, plus il évolue, plus ça coûte cher. Faut que tu changes d'équipement. Il me semble que j'aurais donné un montant aux parents qui ont des enfants qui jouent au hockey pour leur permettre de poursuivre leur carrière au hockey. Ça me semble que ça aurait été plus logique d'investir quelques millions, là, pour donner ça aux parents pour les aider, parce que tu sais qu'un jeune qui joue au hockey, ben, il va dans des tournois, puis ça coûte de l'argent aux parents.
2: Oui.
3: Ben, donc, 37 millions pour un centre de curling. Sérieusement, là, me pose de sérieuses questions, moi, sur nos gestionnaires de fonds publics.
2: Exactement. Michel Béraud, un gros merci à toi. C'est toujours un plaisir de se parler. On se reparle demain, nous autres, 7h15 pour, là, il y a Blue Jays encore en action ce soir.
3: Oui, absolument, contre Washington et Cleveland. Alors, on n'a pas le choix. Il faut absolument, mais absolument gagner ce match numéro 2 en espérant gagner le suivant par la suite.
2: Excellent, Michel. Merci. On se parle demain.
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1: Aujourd'hui, mercredi 2 septembre, bonne fin de journée, mesdames, messieurs, voici vos informations. Eh bien, le gouvernement dirigé par Paul Saint-Pierre Plamondon rendrait obligatoire la lecture de classiques québécois dans les cours de français au secondaire afin que les jeunes, quelle que soit leur origine, puissent être imprégnés de la culture québécoise. Le Parti québécois a dévoilé aujourd'hui 5 grands chantiers qu'il souhaite mettre en œuvre afin de donner à tous les jeunes une chance égale de réussir et de s'attaquer directement aux principaux problèmes du système d'éducation. Le PQ s'engage également à lancer des états généraux sur l'éducation au cours des 100 premiers jours d'un éventuel mandat. Le parti souhaite constituer une banque comprenant entre 40 et 50 œuvres québécoises, parmi lesquelles les enseignants pourraient choisir.
2: Contrairement à la CAQ, nous, on ne se cache pas qu'on va tenir ces états généraux. Je pense que ça va être un moment important qui sera célébré une fois qu'on l'aura fait.
1: Après le Parti québécois, le Parti libéral et le Parti conservateur, c'est maintenant au tour de la première ministre Christine Fréchette de vouloir sabrer dans la taille de l'État. La chef de la CAQ propose notamment de privatiser certains secteurs et de supprimer des postes dans la fonction publique. On parle ici de l'abolition de 6 000 postes de fonctionnaires au cours des 4 prochaines années. Le chef libéral Charles Milliard n'a d'ailleurs pas manqué l'occasion de se moquer de la CAQ ce matin.
3: En 2012, 2014, 2018, 2022, François Legault nous a promis des coupes dans les fonctionnaires. Et là, maintenant, ce matin, c'est Christine Fréchette qui nous promet des coupes de 2 900 personnes. Écoutez, ce parti-là a une crédibilité nulle. Ce parti-là n'est pas fiable en matière de gestion de la grosseur de l'État.
1: Un candidat libéral que certains analystes voyaient déjà comme un éventuel ministre de la Sécurité publique aurait multiplié les comportements troublants lorsqu'il travaillait à l'Assemblée nationale. Charles Hudon, candidat dans la circonscription de Vanier-les-Rivières, aurait notamment tenu des propos déplacés envers un subordonné devant d'autres employés alors qu'il occupait le poste de directeur du bureau de la Sécurité du Parlement. Certains employés seraient sortis de son bureau en pleurs. Le chef du Parti libéral se dit préoccupé par la situation.
3: J'ai pris connaissance de l'article ce matin. J'ai parlé à M. Hudon très tôt ce matin. M. Hudon ne nie pas qu'il a eu des relations parfois tendues avec les syndicats, entre autres. Si on m'amène d'autres informations, je vais agir en conséquence.
1: Aussi, pour mieux résister aux pressions économiques exercées par Donald Trump, le chef conservateur Éric Duhaime propose de réduire davantage les barrières commerciales entre les provinces canadiennes. Le chef conservateur rappelle que l'Ontario a supprimé toutes les exceptions au libre-échange canadien et estime que le Québec devrait s'en inspirer afin de faire encore mieux.
4: Le Parti conservateur du Québec propose donc aujourd'hui d'élargir de manière unilatérale, faire comme l'Ontario a fait il y a 2 ans, pour abattre le plus de barrières possibles au commerce avec les autres provinces canadiennes.
1: Et enfin, Québec solidaire s'est attaqué aujourd'hui au problème de l'accès à la propriété chez les jeunes, un objectif désormais largement considéré comme un rêve inaccessible. La formation de gauche propose un programme de prêt destiné aux premiers acheteurs ainsi qu'un projet pilote en habitation. Deux mesures qui représenteraient au total 420 millions de dollars. Rouba Ghazal.
5: On s'entend que quelqu'un qui est capable de s'acheter une maison sur le prix du marché, il ne va pas s'en prévaloir. Fait que c'est comme ça qu'on va regarder pour voir où on va mettre le projet pilote pour commencer, évaluer, puis après ça, l'étendre de façon plus large.
1: À Ottawa, le gouvernement Carney entend prolonger la suspension de la taxe d'assise de 10 cents le litre sur l'essence, alors que les tensions commerciales avec les États-Unis risquent d'entraîner une hausse du prix de plusieurs produits. Le ministre des Finances, François-Philippe Champagne.
6: On suit de très près la question des marges chez les raffineurs. Évidemment, la mesure qu'on a faite, on a vu que ça avait un impact positif pour les consommateurs à travers le pays. Et avec le Bureau de la concurrence, c'est un enjeu qu'on suit de très, très près.
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2: D'abord au tennis, Alexander Zverev s'est ressaisi juste à temps pour éviter de devenir la première tête de série numéro 1 chez les hommes à être éliminé au premier tour d'un tournoi du Grand Chelem depuis 2003. L'Allemand a finalement vaincu Lorenzo Sonego en 5 manches de 6-4, 3-6, 6-7, 7-5 et 6-4. Au deuxième tour, Zverev affrontera le Français Quentin Alice, 52e joueur mondial. Et à 40 ans, l'autre Français, Gaël Monfils, a également obtenu son billet pour le deuxième tour grâce à une victoire contre le Paraguayen Adolfo Daniel Vallejo, 60e mondial et de 18 ans son cadet. Gaël Monfils prendra sa retraite du tennis après ce tournoi. Aujourd'hui, un Canadien sera en action. L'Ontarien Denis Shapovalov affrontera le Français Luca Van Hache. Chez les femmes, Leilani Fernandez affrontera la Tunisienne Mananshaya Sawangayou, alors que le Québécois Félix Auger-Aliassim jouera son match de deuxième tour demain. Au hockey, les Prédateurs de Nashville ont échangé hier soir l'attaquant Luke Evangelista aux Devils du New Jersey en retour de 2 choix repêchage. L'ailier de 24 ans compte déjà 253 matchs de saison régulière dans la Ligue nationale. Lors de la dernière campagne, Evangelista a inscrit 12 buts et ajouté 44 passes pour un total de 56 points en 81 rencontres. Depuis ses débuts dans la Ligue nationale, le 42e choix du repêchage de 2020 a récolté 142 points. Tiger Woods verra son permis de conduire être suspendu pendant 5 ans après avoir modifié son plaidoyer dans son dossier de conduite avec les facultés affaiblies relativement à l'accident survenu à Jupiter Island en Floride au mois de mars dernier. En plus de cette suspension, Woods devra payer une amende de 1 500 $. Il a également été reconnu coupable de conduite dangereuse et d'une infraction au code de la route. Le golfeur avait renversé son véhicule utilitaire sport Range Rover le 27 mars dernier après être entré en collision avec un camion. Il s'agissait de son 4e accident de la route depuis 2009. Au golf, les Canadiens Corey Connors et Nick Taylor figurent parmi le choix du capitaine Geoff Ogilvie pour représenter l'équipe internationale, excluant l'Europe lors de la prochaine Coupe des Présidents. Originaire de Listowel, près de Kitchener, Corey Connors a déjà participé à la compétition en 2022 et en 2024, cette dernière édition ayant été présentée à Montréal. Nick Taylor, originaire de la Colombie-Britannique, prendra part au tournoi pour la première fois de sa carrière. Taylor avait notamment remporté l'Omnium canadien en 2023, devenant alors le premier golfeur canadien en 69 ans à gagner le tournoi. De son côté, la formation américaine pourra notamment compter sur Scottie Scheffler. La Coupe des Présidents sera présentée du 24 au 27 septembre au Club Medina, en banlieue de Chicago. Enfin, au baseball, les Blue Jays de Toronto sont toujours à Cleveland ce soir pour disputer le deuxième match de leur série de 3 rencontres contre les Guardians. Défait hier lors du premier affrontement, les Jays confieront la balle au lanceur Dylan Cease, qui présente une fiche de 9 victoires, 5 défaites. Il sera opposé à Joey Cantillo, alors que Toronto cherche à rebondir dans cette importante série au cœur de la course aux séries éliminatoires. 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
1: Le Parti québécois veut imposer la lecture d'une dizaine de classiques québécois pendant le parcours scolaire au secondaire. Christine Fréchette veut réduire la taille de l'État et abolir 6000 postes. Charles Milliard se dit préoccupé par les allégations visant son candidat Charles Hudon. Éric Duhaime veut éliminer davantage de barrières au commerce entre les provinces canadiennes. Ottawa.

0: veut prolonger la suspension de la taxe de 10 cents le litre sur l'essence. D'autres nouvelles dans une trentaine de minutes.
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1: Pour le Grand Montréal, aujourd'hui, on a des averses qui sont prévues avec un risque d'orage, des vents à 20 km/h, des rafales à 40, un maximum de 24 degrés, un humidex à 30. Ce soir et cette nuit, quelques averses avec un risque d'orage également, hauteur prévue de 20 à 30 mm, des vents à 20 km/h, un minimum de 18. Demain jeudi, généralement nuageux avec 30 % de probabilité d'averse, risque d'orage en après-midi, maximum 24, humidex à 31. Et pour vendredi, des nuages avec 60 % de probabilité d'averse, un maximum de 24. Pour Québec et le bas du fleuve, on a un ennuagement avec des vents à 20 km/h, un maximum de 23, un humidex à 26. Ce soir et cette nuit, des averses débutant tard en soirée, une hauteur prévue de 10 à 20 mm, des vents à 20 km/h, un minimum de 15. Demain jeudi, des averses, un maximum de 17. Et pour vendredi, de la pluie intermittente, un maximum de 18. 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
2: Pour le Grand Montréal, aujourd'hui, on a des averses qui sont prévues avec un risque d'orage, des vents à 20 km/h, des rafales à 40, un maximum de 24 degrés, un humidex à 30. Ce soir et cette nuit, quelques averses avec un risque d'orage également, hauteur prévue de 20 à 30 mm, des vents à 20 km/h, un minimum de 18. Demain jeudi, généralement nuageux avec 30 % de probabilité d'averse, risque d'orage en après-midi, maximum 24, humidex à 31. Et pour vendredi, des nuages avec 60 % de probabilité d'averse, un maximum de 24. Pour Québec et le bas du fleuve, on a un ennuagement avec des vents à 20 km/h, un maximum de 23, un humidex à 26. Ce soir et cette nuit, des averses débutant tard en soirée, une hauteur prévue de 10 à 20 mm, des vents à 20 km/h, un minimum de 15. Demain jeudi, des averses, un maximum de 17. Et pour vendredi, de la pluie intermittente, un maximum de 18. 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
1: D'abord au tennis, Alexander Zverev s'est ressaisi juste à temps pour éviter de devenir la première tête de série numéro 1 chez les hommes à être éliminé au premier tour d'un tournoi du Grand Chelem depuis 2003. L'Allemand a finalement vaincu Lorenzo Sonego en 5 manches de 6-4, 3-6, 6-7, 7-5 et 6-4. Au deuxième tour, Zverev affrontera le Français Quentin Alice, 52e joueur mondial. Et à 40 ans, l'autre Français, Gaël Monfils, a également obtenu son billet pour le deuxième tour grâce à une victoire contre le Paraguayen Adolfo Daniel Vallejo, 60e mondial et de 18 ans son cadet. Gaël Monfils prendra sa retraite du tennis après ce tournoi. Aujourd'hui, un Canadien sera en action. L'Ontarien Denis Shapovalov affrontera le Français Luca Van Hache. Chez les femmes, Leilani Fernandez affrontera la Tunisienne Mananshaya Sawangayou, alors que le Québécois Félix Auger-Aliassime jouera son match de deuxième tour demain. Au hockey, les Prédateurs de Nashville ont échangé hier soir l'attaquant Luke Evangelista aux Devils du New Jersey en retour de deux choix repêchage. L'ailier de 24 ans compte déjà 253 matchs de saison régulière dans la Ligue nationale. Lors de la dernière campagne, Evangelista a inscrit 12 buts et ajouté 44 passes pour un total de 56 points en 81 rencontres. Depuis ses débuts dans la Ligue nationale, le 42e choix du repêchage de 2020 a récolté 142 points. Tiger Woods verra son permis de conduire être suspendu pendant 5 ans après avoir modifié son plaidoyer dans son dossier de conduite avec les facultés affaiblies relativement à l'accident survenu à Jupiter Island en Floride au mois de mars dernier. En plus de cette suspension, Woods devra payer une amende de 1 500 $. Il a également été reconnu coupable de conduite dangereuse et d'une infraction au code de la route. Le golfeur avait renversé son véhicule utilitaire sport Range Rover le 27 mars dernier après être entré en collision avec un camion. Il s'agissait de son 4e accident de la route depuis 2009. Au golf, les Canadiens Corey Connors et Nick Taylor figurent parmi le choix du capitaine Geoff Ogilvy pour représenter l'équipe internationale excluant l'Europe lors de la prochaine Coupe des Présidents. Originaire de Listowel, près de Kitchener, Corey Connors a déjà participé à la compétition en 2022 et en 2024, cette dernière édition ayant été présentée à Montréal. Nick Taylor, originaire de la Colombie-Britannique, prendra part au tournoi pour la première fois de sa carrière. Taylor avait notamment remporté l'Omnium canadien en 2023, devenant alors le premier golfeur canadien en 69 ans à gagner le tournoi. De son côté, la formation américaine pourra notamment compter sur Scottie Scheffler. La Coupe des Présidents sera présentée du 24 au 27 septembre au Club Medina, en banlieue de Chicago. Enfin, au baseball, les Blue Jays de Toronto sont toujours à Cleveland ce soir pour disputer le deuxième match de leur série de 3 rencontres contre les Guardians. Défait hier lors du premier affrontement, les Jays confieront la balle au lanceur Dylan Cease, qui présente une fiche de 9 victoires, 5 défaites. Il sera opposé à Joey Cantillo, alors que Toronto cherche à rebondir dans cette importante série au cœur de la course aux séries éliminatoires. 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